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0: Bonjour. Comment ça va bien? En ce vendredi, on n'a jamais été aussi proche du week-end. Chaud, nous dit Météo France encore, avec la canicule orange. Cette vigilance sur le département encore aujourd'hui. Et des températures qui vont s'envoler jusqu'à 38-39 degrés. Sur une partie sud de la Dordogne, à la Bouquerie par exemple. Voilà, il va faire chaud encore aujourd'hui avec un petit risque d'orage. Probablement dans la soirée, peut-être ce week-end, ce sera très localisé, voilà. On ne sait pas trop où on en est non plus du côté de Météo France, on tâtonne pas mal, Voilà, beaucoup d'incertitudes. Donc, on sait qu'il va faire chaud aujourd'hui, ça c'est évident. Donc on sort un peu ce matin, c'est le marché, très bien à la fraîche, parce que les températures c'est raisonnable, 23 degrés de moyenne ce matin sur le département, puis très vite ça va chauffer dès la mi-journée et puis cet après-midi. Merci de nous avoir choisis avec des invités. On ira sur le marché. Tiens, à propos de le marché Brantôme, bien sûr, Ribérac, forcément, avec un marché solidaire. Et nous en parlerons avec Daniel Delpé. C'est la deuxième édition de ce marché solidaire. Daniel Delpé est adjointe au maire de Ribérac, en charge des affaires sociales et de la solidarité. C'est un marché, un stand solidaire avec les associations Croix-Rouge, Resto du Cœur, Solidarité Ribéracoise à Ribérac. Donc on fait des achats de légumes et de fruits frais sur le marché, on les apporte au stand solidaire et puis ensuite c'est redistribué à une association caritative de Ribérac qui distribuera dans l'après-midi ces produits frais. Mais nous en parlerons sur le principe avec Daniel Delpé tout à l'heure à 8h05. Dans quelques instants, Couleur et Terre, ça c'est une exposition que l'on peut découvrir à partir d'aujourd'hui d'ailleurs du côté de Sourzac, au Pigeonnier des Arts de Sourzac. L'atelier Couleur et Terre de Montrem expose, et cela jusqu'au 20 septembre. Nous en parlerons tout à l'heure avec Maryse Aublanc, enfin dans quelques minutes précisément. Et puis on ira également au marché des potiers, c'est à Boronne, demain et dimanche. Catherine Roubaud sera notre invitée à 8h20 pour nous parler de cet événement. Elle est présidente de l'AKSL, cette association culturelle de Boronne, avec une trentaine de potiers pendant 2 jours, mais différentes animations autour de ces potiers. C'est à Boronne. Rendez-vous à 8h20. On retrouvera Gianni pour sa chronique foot. Ce sera 8h05 dans notre chronique sport. Le cinéma, bien sûr, aussi avec Gianni tout à l'heure à 8h15. Gianni qui nous présentera l'agenda. Ce sera à 7h20 et 8h15 aussi. Eva sera là pour l'horoscope de ce vendredi. Thierry avec l'éphéméride. On parlera également de télévision. Et je vous parlerai d'un casting. On recherche des musiciens, des figurants et serveurs professionnels en vue d'une série qui sera tournée, alors non pas en Dordogne, mais pas très loin, en Lot-et-Garonne, à Marmande précisément. Ce sera en octobre. Marmande qui, vous l'avez compris, va être la scène du tournage d'une série qui s'intitule « N'oublie pas ». Plusieurs profils de figurants sont recherchés, je vous en parlerai tout à l'heure. Ce sera donc dans notre rendez-vous télé. Merci d'être avec nous. Il y a d'autres rendez-vous, bien sûr, dans les communes aussi. Et puis, on ira du côté de Montpont avec le comice agricole qui met les abeilles à l'honneur sur le site de Chandeau. La manifestation se tiendra lundi. Entre démonstrations de battage à l'ancienne, exposition d'animaux, bref. Et le rôle essentiel des pollinisateurs et de la biodiversité au cœur donc de cette 7e édition déjà. À Montpont-Ménestérol, Montignac pour ce comice agricole lundi. On note tout ça, je vous en parlerai tout à l'heure. Restez avec nous, merci de votre fidélité. Tout de suite à retenir dans l'actualité ce matin. D'abord, les gendarmes de Dordogne lancent un appel à témoins pour tenter de retrouver un homme disparu depuis dimanche dernier à Mérals. Le Périgourdin de 75 ans est parti en voiture et les recherches menées jusqu'ici n'ont rien donné. Un homme, lui, sort de la route et est transporté à l'hôpital de Sainte-Foy-la-Grande. La baignade de nouveau interdite à la base de loisirs de Roufiac. Et puis les feux d'artifice annulés pour ce 15 août, ça devient compliqué aussi en raison de la canicule et de la nature desséchée d'organiser des manifestations en ce moment. Les feux d'artifice donc sont annulés pour ce week-end du 15 août dans le département. Enfin, la météo, il va faire beau et chaud encore aujourd'hui, jusqu'à 38 degrés sur une partie sud de la Dordogne. Quelques coups de tonnerre pourraient se faire entendre dans la soirée.
1: Et nous sommes le 14 août, aujourd'hui nous fêtons les Évrards et en ce 14 août je pourrais vous parler du décès de Paul Sabatier en 1941 et de Frédéric Joliot-Curie en 1958, chacun lauréat du prix Nobel de chimie. J'aurais aussi pu vous parler de l'utilisation pour la première fois en 1952 du terme tiers-monde par le démographe et économiste français Alfred Sauvy. Mais le 14 août 1926, né à Paris, celui qui deviendra l'un des plus grands scénaristes de bande dessinée du XXe siècle, René Goscinny. Après une enfance en Argentine, il part pour New York où il vit 5 ans de galère. Après son service militaire en France, il retourne aux États-Unis où il rencontre l'équipe de la revue humoristique Mad qui lui offre quelques travaux lui permettant de subsister. En 49, à New York, il fait la connaissance des dessinateurs Jigé et Maurice, puis débarque à Bruxelles, parti récupérer à Paris des pages illustrées par un certain Albert Uderzo en 51, naît une amitié indéfectible. Les deux hommes vont multiplier les projets et en 1959, ils font partie des fondateurs du journal Pilote. Le 29 octobre 59, le numéro 1 présente en page 20 la première planche des aventures d'Astérix le Gaulois. Le journal connaît un succès immédiat. René Goscinny sera le scénariste d'Astérix, bien sûr, mais aussi d'Is No Good, du Petit Nicolas et de Lucky Luke. Il meurt le 5 novembre 1977, paradoxalement lors d'un test d'effort effectué dans le cadre d'un bilan de santé. La citation du jour est signée de René Goscinny. J'ai la faiblesse de penser qu'en général, la méchanceté n'est pas une preuve d'intelligence.
0: Merci beaucoup. Un peu de musique. Souvenir avec Henri Porte des Lilas et Dragon Bert. C'est une reprise.

0: reçois notre invité au téléphone. Je l'en remercie, Marise Aublan. Bonjour.
1: Bonjour.
0: Vous êtes la présidente de l'atelier Couleurs et Terres de Montrem et du 15 août au 20 septembre, cet atelier présente une exposition à Sourzac, précisément au Pigeonnier des Arts. Présentez-nous d'abord cet atelier Couleurs et Terres. Pour quelles raisons a-t-il été créé? Depuis quand?
1: Alors, l'atelier Couleurs et Terres a été créé en 2019. Avec un certain nombre d'amis au départ qui avaient pratiqué soit le pastel, soit la terre dans différents lieux, et puis qui avaient envie de créer sans avoir la contrainte d'avoir un professeur, voilà, qui avaient envie de créer un petit peu en liberté. Et donc, nous avons cherché un local. Nous avons eu la chance d'être accueillis par la mairie de Montrem qui nous a proposé un petit local, un petit peu étroit pour l'instant parce que d'autres gens souhaiteraient nous rejoindre. Mais voilà, déjà nous avons un petit local. Et en fait, nous sommes maintenant 8.
0: Bien.
1: 8 personnes, donc en fait, qui créent dans différents domaines.

0: Donc cela va de la terre avec du modelage, du raku, et c'est aussi donc pour la couleur. Nous avons donc du pastel, des gens qui sont vraiment spécialisés dans le pastel, dans l'aquarelle. Et aussi dans l'encre, le dessin. Certaines ont évolué, parce qu'en fait, c'est aussi ça qui est sympa dans notre groupe, c'est que bah, les gens qui étaient partis au départ peut-être pour faire du pastel, certaines sont en train de partir vers d'autres voies de création, et on s'observe avec bienveillance, on se conseille, voilà.
1: Il n'y a uniquement que des femmes dans cet atelier couleur et terre de Montreuil.
0: Alors, il n'y a que des femmes. Alors ça, c'est un petit peu le hasard. Mais pour cette exposition, on a un invité qui est le local de l'étape, puisqu'en fait, c'est un monsieur qui habite à Sourzac. Et voilà, donc cette exposition-là, on va la partager avec, on accueille, on va dire, Luc Régnier, qui est une personne qui fait de la terre et qui voilà, avait envie d'être parmi nous, donc on l'accueille avec plaisir. Donc cette fois, on expose à neuf.
1: Bon, ah, voilà. Donc,
0: voilà.
1: D'où le
0: avec
1: fait,
0: un homme.
1: D'où le fait que cet atelier couleur et terre prend de l'ampleur aujourd'hui. Ribera, que vous avez accueilli d'ailleurs, il y a quelques mois de cela.
0: Absolument. Nous avions fait une exposition au mois de novembre qui s'était très bien passée. On avait vraiment été très très bien accueillis. On avait rencontré pas mal de gens. Donc ça, c'est ce qu'on aime dans les expositions, c'est pouvoir partager, pouvoir expliquer un petit peu nos univers, ce que l'on aime. Et puis. En fait, on a déjà exposé un petit peu partout. Là, c'est un retour à nos premières amours, puisque là, il y a 3 ans, nous l'avions déjà exposé pour la première fois à Sourzac. Voilà, donc on y revient en force.
1: Voilà, et vous y serez donc du 15 août au 20 septembre. Alors, c'est tous les jours ?
0: C'est tous les jours, donc de 13h45 à 18h45. L'entrée est libre. Donc, nous y serons, nous, plutôt le week-end, puisque en fait il y a une personne qui garde l'exposition en semaine. Nous y serons parfois en semaine, mais si on veut vraiment nous rencontrer, bon, c'est soit bien sûr lors du vernissage ou alors lors des week-ends.
1: Et le vernissage, c'est ce vendredi 14 août à 18h30.
0: À 18h30, on serait ravis d'accueillir un maximum de personnes, bien sûr.
1: Les visiteurs sont attendus donc ce 14 août, mais ils sont aussi les bienvenus pour découvrir les créations de cet atelier couleur et terre de Montrem, dessin, aquarelle, modelage, raku, linogravure, etc. Donc jusqu'au 20 septembre prochain. Donc c'est au Pigeonnier des Arts et c'est à Sourzac, un lieu charmant en plus et facile à trouver.
0: Tout à fait, c'est un très bel endroit. Bon, en ce moment, avec un petit problème sur le parking, puisqu'ils ont refait un pont à proximité, mais cela va très vite être solutionné. Mais voilà, donc les 8 artistes, je peux peut-être quand même les citer.
1: Oui, si vous voulez.
0: Voilà, donc Lydia Alven va présenter cette fois des linogravures. Françoise Cap va présenter du modelage et des grès en raku. Christine Barbier Campus, cette fois, va présenter de grands dessins, de grandes créations en crayon et feutre, et avec des pastels également. Jacqueline Covey, des modelages sur grès. Evelyne Desvaux, cette fois, va nous présenter des acryliques et du pastel. Huguette Martini va exposer des aquarelles et des encres. Patricia Régeau, alors, vient de se mettre au modelage, donc vous allez avoir ses premiers modelages et des pastels qui sont sa base, on va dire. Et voilà, et moi je vais vous présenter des modelages et des surgrès et des raku. Voilà.
1: Parfait. Merci pour cette présentation de l'ensemble des artistes que l'on pourra donc rencontrer.

0: Et jusqu'au 20 septembre au Pigeonnier des Arts de Sourzac. Merci beaucoup Marie Zoblan pour ces quelques minutes.
1: Je vous en prie. Merci beaucoup à vous. Très bonne journée.
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0: Et l'on retrouve, alors bien sûr cet entretien en podcast hein, sur libertéfm.fr. Eva, voici l'horoscope.
3: Bélier, c'est avec une vitalité au top et une belle confiance en vous que vous allez aborder ce vendredi. Taureau, de nouvelles possibilités d'avenir s'offrent à vous. Gémeaux, vous êtes bien dans votre peau et votre sérénité est contagieuse. Cancer, on vous fait confiance, on partage un secret avec vous. Lion, vous obtenez un avantage ou une petite reconnaissance qui vous flatte. Vierge, c'est avec beaucoup de plaisir que vous allez utiliser votre argent pour vous offrir une vie quotidienne plus confortable. Balance, vous trouvez le cadeau parfait pour une occasion spéciale. Scorpion, une rencontre électrique pourrait bien bousculer votre week-end. Sagittaire, foncez dans votre lit de bonne heure pour être d'attaque demain. Capricorne, retrouvez vos amis en terrasse. Verseau, une journée paisible et joyeuse s'annonce. Poisson, soyez audacieux, cela vous réussira au-delà de vos espérances aujourd'hui.
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0: Notre rendez-vous sport avec Jenny pour parler de foot.
9: Bonjour Pascal, bonjour à tous les auditeurs. On se retrouve pour parler de l'actualité football. Pour commencer, le PSG démarre sa saison avec un nouveau trophée. Paris s'est imposé 2-1 face à Aston Villa mercredi soir en Super Coupe d'Europe à Salzbourg. Les Parisiens ont ouvert le score grâce à Kvaratskhelia à la 20e minute, avant de voir les Anglais égaliser juste avant la pause par le jeune Brian Madjo, qui devient le plus jeune buteur de l'histoire de la compétition. Mais le PSG a finalement fait la différence en seconde période grâce à Désiré Doué, qui a inscrit le but de la victoire à la 61e minute. Paris décroche ainsi sa deuxième Super Coupe d'Europe consécutive et confirme qu'il faudra encore compter sur lui cette saison. En parlant du PSG, ils sont tout proches de recruter Ferran Torres. Paris aurait trouvé un accord de principe avec le FC Barcelone pour un transfert estimé à 50 millions d'euros plus 5 millions de bonus. L'attaquant espagnol n'a d'ailleurs pas participé à l'entraînement du Barça mercredi, les deux clubs ayant évité tout risque de blessure avant la finalisation du transfert. L'accord devrait être officialisé très prochainement. Et justement, du côté du Barça, le dossier Rodri reste toujours incertain. Le milieu de Manchester City est courtisé par le FC Barcelone, mais les deux clubs n'ont toujours pas trouvé d'accord. City réclamerait environ 70 millions d'euros, une somme que le Barça juge encore trop élevée. Rodri ne devrait donc pas faire ses débuts avec le Barça dès ce week-end, une situation qui tombe au moment où la Liga reprend, avec le FC Barcelone champion en titre qui va tenter de conserver sa couronne. La saison espagnole démarre donc avec encore beaucoup d'incertitudes autour de l'effectif barcelonais. À Liverpool, un énorme changement pourrait se préparer avec l'arrivée potentielle de Jeff Bezos au capital du club. Le patron d'Amazon serait proche d'intégrer un consortium qui pourrait prendre environ 30% de Liverpool. Avec cet apport financier, les Reds pourraient avoir de grosses ambitions sur le mercato et cibler plusieurs stars, notamment Bradley Barcola, Enzo Fernandez et Rodrigo, de quoi annoncer un mercato XXL du côté d'Anfield. Mac Maignan.

0: 2016 sans avoir disputé le moindre match avec l'équipe première. Pour l'OM, il faut désormais lui trouver un successeur dans les cages. Et pour finir sur le mercato, Ayoub Boadi pourrait être au cœur d'un transfert XXL. À seulement 18 ans, le milieu de Lille serait dans le viseur de Manchester City, qui pourrait proposer près de 130 millions d'euros pour s'attacher ses services. S'il se concrétise à ce montant, le transfert de Boadi deviendrait la deuxième plus grosse vente de l'histoire de la Ligue 1 derrière Kylian Mbappé. Et voilà pour les actualités football du jour, on se retrouve lundi pour un nouvel épisode.
1: Eh ben c'est parfait, merci beaucoup Jenny, sinon tout à l'heure hein, pour l'agenda évidemment.

0: Merci d'avoir choisi Liberté FM en ce vendredi. Alors bon courage si c'est votre dernier jour de vacances. Et soyez prudents si vous prenez la route pour rentrer chez vous. Ou si peut-être vous partez en vacances, parce qu'il y en a qui sont en vacances dans quelques heures. Alors donc soyez de toute façon prudents, parce qu'il va y avoir du monde sur la route aujourd'hui et demain. Tout de suite le journal, il est 7h.
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0: avec tout d'abord un homme qui a fait une sortie de route du côté de Monastier. Les gendarmes lancent un appel à témoins pour tenter de retrouver un homme disparu à Mérals. Le Périgourdin de 75 ans est parti en voiture et les recherches jusqu'à présent n'ont rien donné. Il y a sa photo d'ailleurs sur nos réseaux sociaux. La baignade de nouveau interdite à la base de loisirs de Roufiac. Je vous expliquerai pourquoi. Et puis les feux d'artifice sont interdits ce week-end en raison de la canicule et de la sécheresse. Dans l'actualité en Gironde, le 21 juillet, un incendie a coûté la vie à deux sapeurs-pompiers piégés dans les flammes. Le feu a été provoqué par un mégot de cigarette jeté par un adolescent interpellé, mis en examen hier. Et puis la météo, l'arrivée des orages probablement dans la soirée sur le département. Nous sommes toujours en vigilance orange canicule sur le département. Bonjour. Les gendarmes de la Dordogne lancent un appel à témoins pour tenter de retrouver un homme disparu depuis dimanche. Cet habitant de Mérals, âgé de 75 ans, est parti de chez lui il y a 5 jours et sa famille n'a plus de nouvelles depuis. L'homme de 75 ans est parti de chez lui dimanche matin vers 9h30 à bord d'une Dacia Sandero immatriculée AF318MT. Sans son téléphone portable, c'est sa femme qui a prévenu les gendarmes. Un chien pisteur a été mobilisé, le voisinage interrogé, mais les enquêteurs n'ont pas pu le retrouver. Le septuagénaire a évoqué à plusieurs reprises le souhait de mettre fin à ses jours. L'homme de 75 ans a les cheveux blancs, des yeux marrons. Il est de corpulence fine. Il portait le jour de sa disparition un pantalon clair, une chemise marron et des lunettes. Donc si vous avez des informations, il faut contacter les gendarmes en composant le 17. Dans l'actualité également, un homme de 24 ans circulant dans la commune de Monastier a perdu le contrôle de son véhicule dans un virage à gauche. Il a alors fait un tête-à-queue et a fini sa route dans le bas-côté opposé. Légèrement blessé, il a été transporté au centre hospitalier de Sainte-Foy-la-Grande. Pour la deuxième fois, la baignade est interdite à la base de loisirs de Roufiac à cause de la présence de cyanobactéries après des analyses effectuées au début de cette semaine. Après les derniers relevés effectués hier après-midi, la baignade est toujours interdite. La consommation du poisson ainsi que la pratique des activités nautiques sont fortement déconseillées. La préfecture de la Dordogne a placé le département en niveau de risque feu de forêt sévère. Ce niveau de vigilance est déclenché en raison des conditions météorologiques particulièrement défavorables, hein, forte chaleur, sécheresse de la végétation, faible humidité de l'air et des vents propices au départ de feu et à leur propagation. La conséquence logique, c'est une série de restrictions qui s'appliquent dans la zone dite sensible au risque incendie de forêt. Cette expression recouvre tous les bois, forêts, plantations, coupes rases et landes, ainsi qu'une bande de 200 mètres autour. Un rapide coup d'œil sur la cartographie officielle mise à jour par les services de l'État montre que cela concerne les 9 dixièmes du département, si ce n'est quelques rares fonds de vallées ou zones humides et urbaine. Dans ces zones qui recouvrent presque toute la Dordogne, l'emploi du feu est rigoureusement encadré. Ainsi sont interdits tous les brûlages de végétaux, les barbecues mobiles, les réchauds et planchas, ainsi que les feux de camp. Quant aux feux d'artifice et autres spectacles pyrotechniques, ils sont interdits partout. Pour les particuliers et dans les zones dites sensibles au risque feu de forêt, pour les collectivités et les professionnels, ce qui revient un peu ou prou au même. Un coup dur à cette période de l'année où de nombreuses communes organisent leurs fêtes votives à Bénac, dont le feu d'artifice réputé du 15 août fait venir des milliers de personnes chaque année. Donc ça devient compliqué. L'interdiction de 2026 s'ajoute à celle de 2020, 2021, 2023, 2025. Cependant, le reste des festivités est maintenu. Bien d'autres interdictions s'appliquent. Par exemple, les bivouacs et campings sauvages sont interdits dans les massifs forestiers sensibles. Idem pour les activités ludiques et sportives, motorisées ou non autorisées le soir et le matin. entre 22 et 14 heures. Pour les forestiers et les agriculteurs, la situation est aussi complexe puisque leurs diverses activités saisonnières, récolte, fenaison, fauche, déchômage, ne sont possibles qu'à condition de disposer sur le chantier de moyens d'alerte, d'extinction et en s'imposant un tour de reconnaissance à chaque fois qu'un chantier est terminé. Dans l'actualité encore, l'enquête en Gironde menée par les policiers de la division de la criminalité organisée et spécialisée de la direction interdépartementale de la Gironde s'annonçait difficile. Il a fallu un long et méticuleux travail d'investigation pour que, moins d'un mois après le tragique incendie qui a coûté la vie à deux sapeurs-pompiers, c'était le 21 juillet dernier à Mérignac, l'enquête trouve son épilogue. Les policiers ont interpellé deux suspects dans un camp des gens du voyage à Bordeaux. Il s'agit de deux frères âgés de 22 et 15 ans, confondus notamment par les images de vidéosurveillance. Ils se trouvaient le jour des faits dans le secteur de l'aéroport de Mérignac où leur famille, itinérante entre l'Espagne et la France, avait élu quartier, et ça pour quelques jours. Ils seraient partis en voiture satisfaire un besoin dans la nature et fumer une cigarette. L'aîné l'aurait écrasé sur un parking, mais son jeune frère l'aurait jeté dans l'herbe qui s'est immédiatement embrasée. Placés en garde à vue, ils auraient reconnu les faits. Seul l'adolescent a été déféré hier soir au parquet des mineurs dans le cadre de l'information judiciaire ouverte pour dégradation par incendie ayant occasionné la mort par une violation manifestement délibérée d'obligation de prudence ou de sécurité. Il a été placé dans un centre éducatif fermé. Le 21 juillet, l'alerte avait été donnée en début d'après-midi et immédiatement, un important dispositif avait été déployé sur place. Hélas, deux sapeurs-pompiers, Anthony et Wilfried, s'étaient retrouvés piégés, perdant la vie dans les flammes à bord de leur camion. 26 hectares de végétation avaient brûlé. Sitôt le sinistre maîtrisé, une enquête avait été ouverte. Une trentaine de policiers avaient ratissé le terrain. La recherche du point de départ précis est l'une des priorités, avait alors indiqué le procureur de la République. L'hypothèse privilégiée était celle d'un départ au milieu de locaux professionnels face au bois enflammé. Le feu aurait ensuite sauté l'avenue Roland-Garros pour atteindre la Pinède. Dans le reste de l'actualité ce matin, Météo France place encore aujourd'hui 75 départements en alerte orange avec des températures qui vont souvent frôler les 40 degrés. J'y reviens dans un instant. Des millions de contribuables français ont vu la totalité de leurs informations dérobées par des hackers lors d'une cyberattaque contre le système d'information du fisc. Dans l'actualité également, le champion olympique Florent Manaudou a annoncé hier soir sur France Télévisions qu'il a décidé de prendre sa retraite et de tourner définitivement la page. Une fête lui sera rendue ce samedi. Puis dans l'actualité également pour ce matin, avec les pilotes de la compagnie aérienne Air India qui seront désormais soumis à un dépistage obligatoire de stupéfiants suite à un grave incident en vol.
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0: Et nous sommes toujours en vigilance orange canicule sur le département avant qu'on éclate probablement, mais de façon localisée, des orages en début de soirée. Côté température, 25 degrés ce matin et Chourniac, on ira jusqu'à 38 à Saint-Pompon. Mais bon, on va frôler hein, les 40 degrés, il va faire encore très chaud aujourd'hui.
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0: Bonne fête aux Évrard, Arnold et Maximilien. Aujourd'hui, en ce 226e jour de 2026, le soleil s'est levé à 6h41, se couchera à 21h07. Qui dort en août, dort à son coup.
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0: Quelques notes de musique et on parle de télévision et notamment d'un casting en Lot-et-Garonne pour le mois d'octobre. On retrouvera aussi Gianni après hein, pour les sorties de cette semaine et on fera un petit détour à Montpon-Ménestérol pour son comice agricole lundi. Bonne jovie.

0: Il est temps que nous parlions de télévision, le détail de notre soirée télé avec Thierry. Bonjour.
1: Bonjour, une petite sélection télé pour votre soirée du vendredi 14 août. TF1 propose une nouvelle soirée de la famille en or. Camille Combal reçoit deux capitaines qui se connaissent bien, Laurent Ruquier et Michel Bernier. Leurs équipes vont tenter de remporter 100 000 euros pour l'association Les Apprentis d'Auteuil. France 2 rediffuse la saison 3 de Capitaine Marlowe, épisode 6, L'Arbre aux Esclaves. Autre série, autre enquête sur Arte avec Meurtre à Saint-Dame et l'épisode Nadia. Du sport sur France 3 avec les championnats d'Europe d'athlétisme qui continuent. Une comédie déjantée sur TMC, Christophe avec Lucien Jean-Baptiste et Michael Youn. Le père Marc tente de récolter des fonds pour la construction d'un hôpital pour enfants en Haïti, mais il crée un groupe de musique et engage un faux prêtre ingérable. Un drame plein d'espoir sur M6 avec La Chambre des Merveilles de Lisa Azuelos. Alexandra Lamy incarne une mère dont le fils est plongé dans le coma après un accident et elle découvre un carnet avec tous ses rêves. Et enfin, le magazine Les Roues de l'Impossible fait escale en Colombie sur France 5. Excellente soirée télé à tous.
0: Merci, à tout à l'heure. Marmande va être la scène du tournage d'une série. N'oublie pas que le bureau d'accueil des tournages relaie des castings. Ce n'est pas inhabituel. En revanche, la diversité et la spécificité des profils rendent l'annonce originelle. En effet, pour une prochaine série, ce sont des musiciens qui sont attendus. Un quatuor à cordes composé de deux violonistes, un ou une violoncelliste et un ou une altiste, tous âgés entre 18 et 30 ans. Il y aura deux morceaux à apprendre et à interpréter le jour du tournage. Sont également recherchées des serveuses ou serveurs professionnels entre 18 et 27 ans avec une expérience professionnelle, tout comme des barmen et barmèdes entre 18 et 60 ans, là aussi dotés d'une expérience professionnelle. Plus classique, la production cherche des hommes et des femmes de 18 à 27 ans avec des tenues de soirée élégantes pour jouer des étudiants d'une faculté UP, des hommes et des femmes entre 40 et 75 ans, également avec des tenues de soirée élégantes pour jouer des mécènes fortunés. Attention, pour les hommes, les costumes ne doivent pas être bleus ou violets. Pour chaque profil, envoyez un mail à figuration.marmande@gmail.com. En précisant le rôle souhaité, étudiant, mécène, serveur, barman ou musicien. Le mail doit contenir une photo récente et un selfie, des photos en pied, des tenues, la ville de résidence, le numéro de téléphone, l'expérience professionnelle quand elle est demandée et si vous êtes véhiculé et vos possibilités entre le 12 et le 30 octobre prochain à Marmande. Ces rôles de figuration sont tous rémunérés en vue donc d'une série télé qui s'intitulera N'oublie pas.
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1: Bonjour à tous, c'est Gianni, on se retrouve pour vos idées de sortie. Vendredi 14 août à partir de 19h à Vincennes, 3e édition du marché de producteurs gourmands avec tombola et de nombreux lots à gagner, produits locaux, plats gourmands et ambiance musicale garantie. Le marché aura lieu à la place de la mairie. Vendredi 14 août à 20h45 à Mansignac, méga loto animé par Lionel et organisé par l'association Les Amis du Pain, c'est 15€ par personne, le carton à volonté ou 10€, la plaque de 6 avec 17 parties et de nombreux lots à gagner comme une carte cadeau 2000€, un spa 4 places et bien d'autres lots encore, restauration sur place, frites, kebab, burger, buvette, pâtisserie et glace. Samedi 15 août, fête Saint-Roch-Lille, avec au programme toute la journée vide-grenier, le matin concours de pêche et repas champêtre le midi, à 15h ouverture de la fête foraine, 17h jeux pour enfants et défilé de vélo-fleurs, 20h repas grillade de 22h à 2h, soirée dansante animée par le Martin Mix. Dimanche 16 août, deuxième jour de la fête Saint-Roch-Lille, avec au programme un baptême de moto de 10h à 17h, à 10h rallye pédestre, à 16h l'ouverture de la fête foraine, 17h grand défilé de chars, à 20h jambon braisé, haricots couen pour le repas, de 21h à 2h soirée dansante animée par Thierry Combo, à 22h30 défilé lumineux et à 23h feu d'artifice. Dimanche 16 août à 20h30 à Mansignac, méga loto animé par Lionel et organisé par l'association Les Amis du Pain, c'est 10€ par personne, le carton à volonté avec 18 parties, de nombreux lots à gagner avec une tondeuse robot, 6 chariots garnis, des cartes cadeaux de 500 ou 1000€ et bien d'autres lots à corps avec bien sûr restauration sur place, frites, kebab, burger, buvette, pâtisserie et glace. Lundi 17 août, troisième jour de la fête Saint-Roch-Lille, avec au programme à 9h30 une visite guidée histoire et découverte de l'île, à 14h concours de pétante, à 15h ouverture de la fête foraine, à 19h30 restauration avec l'association Les Passe-Temps de l'île, à 21h karaoké animé par Aquarelle et à 22h défilé de chars illuminés. Puis mardi 18 août, dernier jour de la fête Saint-Roch-Lille, avec au programme à 8h30 randonnée pédestre, à 14h concours de pétanque, 15h ouverture de la fête foraine, à 19h30 repas grillade, à 20h30 le tirage au sort de la tombola, à 21h soirée dansante costumée animée par Jean-Marc DJ, accompagnée d'une bataille de confettis, et à 2h clôture de la fête Saint-Roch 2026. Chaque mardi du mois d'août à Le Pizou, les festines de 18h30 à 23h30, c'est un marché gourmand musical avec des cadeaux et des mascottes, où chaque mardi des DJ et artistes viendront animer vos soirées. Vendredi 28 août, méga loto à Ménesplé, organisé par le club, c'est à la salle des fêtes à 20h45 avec de nombreux lots à gagner, tombola et jeux du bar, réservation au 06 07 35 20 70. Et voilà, c'était vos idées de sortie. Si vous voulez retrouver toutes ces informations, c'est sur le site internet de Liberté FM. Et si vous aussi vous organisez une manifestation et que vous souhaitez la faire diffuser sur nos antennes, c'est à contact@libertefm.fr. Et sur ce, je vous souhaite de passer une agréable journée.
2: Merci, à tout à l'heure, Gianni. Le comice agricole du canton de Montpon-Ménestérol-Montignac organisera sa 7e édition le 17 août, lundi donc, à partir de 10h sur le site de Chandeau, à Montpon. Créé il y a maintenant 6 ans, porté par une vingtaine de bénévoles, le comice entend valoriser les métiers agricoles, les savoir-faire locaux et le patrimoine local. Cette journée permettra au public de rencontrer agriculteurs, éleveurs, producteurs et professionnels du monde rural. Des expositions de bovins, d'ovins, volailles et d'équidés seront proposées, ainsi que des présentations de tracteurs anciens et récents. Une démonstration de battage à l'ancienne viendra également rappeler les pratiques agricoles d'autrefois. Après la vigne, les champignons, les équidés, les bovins ou encore les chiens de troupeau, le comice a choisi cette année de mettre les abeilles à l'honneur. 4 apiculteurs et 2 associations l'association seront présents pour échanger avec les visiteurs autour de leur rôle essentiel dans la pollinisation, la biodiversité et la production alimentaire. Les organisateurs souhaitent également sensibiliser le public aux menaces qui pèsent sur les abeilles, notamment les pesticides, la pollution, les maladies et la disparition progressive des espaces fleuris. Des conseils seront proposés pour permettre à chacun de contribuer à leur protection, plantant des fleurs, en limitant les produits chimiques ou en préservant leurs habitats. De nombreuses animations gratuites seront proposées aux petits comme aux grands, balades en calèche et à poney, baptême de tracteurs, jeux anciens en bois, tir à l'arc, maquillage pour enfants, spectacle avec des ânes et danse folklorique. Soutenu notamment par la commune de Montpon-Ménestérol, le département de la Dordogne, la chambre d'agriculture, plusieurs communes et des commerçants du canton, le comice agricole de Montpon-Ménestérol souhaite rapprocher le grand public du monde agricole. Ce sera, on l'espère, le cas lundi. On se retrouve.

0: Alain Souchon et ses fils avec cette reprise. S'asseoir par terre, il est 7h30.
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0: Bienvenue dans cette édition. En ce vendredi matin, voici les titres de l'actualité. Les gendarmes lancent un appel à témoins pour retrouver un homme disparu depuis dimanche dernier à Mérals. La baignade de nouveau interdite dans le lac de Angoisse avec des cyanobactéries. Dans l'actualité également, les feux d'artifice annulés partout en Dordogne pour ce week-end du 15 août. Nous irons dans un instant en Charente et puis ensuite la météo, un temps toujours très chaud mais avec un risque d'orage. Bonjour, un homme de 75 ans est porté disparu depuis dimanche dernier. Les gendarmes lancent un appel à témoins pour tenter de le retrouver. Cet habitant de Mérals est parti de chez lui et sa famille n'a plus de nouvelles depuis. L'homme de 75 ans est parti de chez lui dimanche matin aux alentours de 9h30 à bord d'une Dacia Sandero immatriculée AF318MT. Sans son téléphone portable, c'est sa femme qui a prévenu les gendarmes. Un chien pisteur a été mobilisé, le voisinage interrogé, mais les enquêteurs n'ont pas pu le retrouver. Le septuagénaire a évoqué à plusieurs reprises le souhait de mettre fin à ses jours. L'homme de 75 ans a les cheveux blancs, des yeux marrons, il est de corpulence fine. Il portait le jour de sa disparition un pantalon clair, une chemise marron et des lunettes. Donc si vous avez des informations, il faut contacter les gendarmes en composant le 17 ou le 112. Un homme de 24 ans circulait sur la route de Seignal à Monestier lorsqu'il a perdu le contrôle de son véhicule dans un virage à gauche. Il a alors fait un tête-à-queue et fini sa route dans le bas-côté opposé. Légèrement blessé, il a été transporté au centre hospitalier de Sainte-Foy-la-Grande. Pour la deuxième fois, la baignade est interdite à cause de, à la base de loisirs de Roufiac de la présence de cyanobactéries. Après des analyses effectuées ce lundi, après les derniers relevés d'hier après-midi, la baignade est toujours interdite. La consommation du poisson ainsi que la pratique des activités nautiques sont fortement déconseillées. La canicule, la sécheresse se suivent depuis plusieurs semaines et la préfecture de la Dordogne a placé de ce fait le département en niveau de risque feu de forêt sévère. Ce niveau de vigilance est déclenché en raison des conditions météorologiques particulièrement défavorables, propices au départ de feu et à leur propagation. La conséquence logique, c'est une série de restrictions qui s'appliquent dans la zone dite sensible au risque incendie de forêt. Cette expression recouvre tous les bois, forêts, plantations, coupes rases et landes, ainsi qu'une bande de 200 mètres autour. Un rapide coup d'œil sur la cartographie officielle mise à jour par les services de l'État montre que cela concerne les 9 dixièmes du département, si ce n'est quelques rares fonds de vallée, zones humides ou urbaines. Dans ces zones qui couvrent presque toute la Dordogne, l'emploi du feu est rigoureusement encadré. Ainsi sont interdits tous les brûlages de végétaux, les barbecues mobiles, les réchauds et planchas, ainsi que les feux de camp. Quant aux feux d'artifice et autres spectacles pyrotechniques, ils sont interdits partout pour les particuliers et dans les zones dites sensibles au risque feu de forêt. Ça concerne aussi les collectivités et les professionnels, ce qui revient peu ou prou au même. Un coup dur à cette période de l'année où de nombreuses communes organisent des fêtes patronales ou encore fêtes votives. Bien d'autres interdictions s'appliquent. Par exemple, les bivouacs et campings sauvages sont interdits dans les massifs forestiers sensibles. Idem pour les activités ludiques et sportives, motorisées ou non autorisées, le soir et le matin, entre 22 et 14 heures. Pour les forestiers et les agriculteurs, la situation est aussi complexe puisque leurs diverses activités saisonnières, récoltes, fenaisons, fauches ou encore déchômage, ne sont pas possibles qu'à condition de disposer sur le chantier de moyens d'alerte d'extinction et en s'imposant un tour de reconnaissance à chaque fois qu'un chantier est bouclé. Un peu d'air maintenant, nous voici en Charente, une virée nature en kayak, une croisière cosy en bateau sans permis sur les traces des anciens cabariers et une nouvelle structure ludique et pédagogique sur l'eau. Voilà ce qu'offre la Charente cet été entre Jarnac et Cognac. Les canoës de Jarnac Sport Cognac dessinent sur les eaux de la Charente de grandes fleurs multicolores. Ils attendent que Lucie, la responsable de la base, vienne les détacher. Avant les premiers départs en milieu de matinée, un petit tour dans le jardin aquatique. Canoës et kayaks peuvent s'approcher très près des grilles cosues du jardin public de l'île Madame et du grand blason aux Trois Chabots. Les aristocratiques petits poissons qui composent les armes de la ville, c'est le point de départ de cet agréable parcours découverte que Lucie recommande aux familles ou aux groupes d'amis. Alors pour cela, il suffit de pagayer jusqu'à Gondeville, puis de revenir en se laissant porter par un autre bras de la Charente, le bras de Mérienne. 2 heures, c'est plus qu'il n'en faut pour laisser derrière soi le brouhaha quotidien. Sinon, le parcours évasion part du port de Juac à Saint-Simon, vivier historique de gabariers et de charpentiers de marine. On admire leurs bateaux gravés sur le mur des gabariers, superbes graffitis des 18 et 19e siècles. On enfile la guirlande Brado Sauvage qui passe au pied de l'abbaye de Bassac. Vous serez de retour à Jarnac 3 heures plus tard, à temps pour visiter l'une des maisons de Cognac qui borde le fleuve. Alors serez-vous plutôt courvoisier, le Cognac avec lequel la Belle Époque trinqua à l'inauguration de la Tour Eiffel ou du Moulin Rouge. Typhon Brastad, dont les chais de vieillissement affichent, vu de l'eau, une sobriété toute scandinave, ou encore Hein, qui, British Heritage oblige, vous servira un espiègle Tea Time de Cognac. Si bucolique soit-elle, cette Charente en amont de Jarnac, Romuald de la conseille plutôt aux bandes de marins aguerris, habitués à déjouer les hauts fonds, sa multitude de bras et d'éclusages. Alors pour les autres, le chef de base recommande de suivre le fleuve vers l'aval, où il est plus large et surtout beaucoup plus tranquille. Du côté de Tonnet-Charente jusqu'à l'Atlantique, on entre là dans une zone fluo-maritime où seuls les pompiers interviennent en cas de problème. Et puis on peut aussi revenir à Cognac, première halte en aval de Jarnac, que l'on rejoint en 3 heures de navigation et 3 écluses. Le boat a évalué que ses clients naviguent 3 à 5 heures par jour à la barre de leur bateau sans permis. Le reste du temps, c'est farniente et balade. Moins fleuve que rivière paisible, cette partie de la Charente invite à la baignade et à la pêche, même si les sciures ont fait des dégâts dans les populations de truites, perches et autres brochets. Mais les martins pêcheurs, batraciens et libellules, plus vifs, sont encore nombreux sur cette étape bucolique et ombragée. Voilà une idée de sortie pour, pourquoi pas, ce week-end du 15 août. Dans le reste de l'actualité ce matin, des millions de contribuables français ont vu la totalité de leurs informations dérobées par des hackers lors d'une cyberattaque contre le système d'information du fisc. Dans l'actualité également, ce matin, des pluies torrentielles sans précédent au Japon hier sur l'est du pays, causant glissement de terrain et panne d'électricité. Les autorités météorologiques ont décrété à ce sujet l'alerte maximale. Le géant américain Meta, propriétaire de Facebook et Instagram, conteste une décision de l'État français en ce qui concerne la rémunération de la presse française. Une audience en appel est programmée le 17 septembre prochain.
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0: Toujours cette vigilance orange canicule sur le département. Côté température, 24 degrés à la chapelle Gonaguet ce matin. Dans l'après-midi, 38 en Bergeracois, à la Monzie-Saint-Martin. Par exemple, des orages pourraient localement éclater dans la soirée sur le département. Un temps plus calme demain, mais là encore, dans la soirée, on pourrait avoir quelques coups de tonnerre. Même chose pour dimanche, très localement, des orages pourraient se faire entendre. Les températures à ce moment-là vont commencer à baisser, mais ce sera beaucoup plus sensible en début de semaine prochaine.
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0: Merci à vous, très bon début de journée. Tout de suite à 7h41, Thierry pour l'éphéméride de ce vendredi.
3: Et nous sommes le 14 août, aujourd'hui nous fêtons les Évrards. Et en ce 14 août, je pourrais vous parler du décès de Paul Sabatier en 1941 et de Frédéric Joliot-Curie en 1958, chacun lauréat du prix Nobel de chimie. J'aurais aussi pu vous parler de l'utilisation pour la première fois en 1952 du terme tiers-monde par le démographe et économiste français Alfred Sauvy. Mais le 14 août 1926, né à Paris, celui qui deviendra l'un des plus grands scénaristes de bande dessinée du XXe siècle, René Goscinny. Après une enfance en Argentine, il part pour New York où il vit 5 ans de galère. Après son service militaire en France, il retourne aux États-Unis où il rencontre l'équipe de la revue humoristique Mad qui lui offre quelques travaux lui permettant de subsister. En 49, à New York, il fait la connaissance des dessinateurs J.G. et Maurice, puis débarque à Bruxelles, parti récupérer à Paris des pages illustrées par un certain Albert Uderzo en 51, naît une amitié indéfectible. Les deux hommes vont multiplier les projets et en 1959, ils font partie des fondateurs du journal Pilote. Le 29 octobre 59, le numéro 1 présente en page 20 la première planche des aventures d'Astérix le Gaulois. Le journal connaît un succès immédiat. René Goscinny sera le scénariste d'Astérix, bien sûr, mais aussi d'Is No Good, du Petit Nicolas et de Lucky Luke. Il meurt le 5 novembre 1977, paradoxalement lors d'un test d'effort effectué dans le cadre d'un bilan de santé. La citation du jour est signée de René Goscinny. J'ai la faiblesse de penser qu'en général, la méchanceté n'est pas une preuve d'intelligence.
0: Bon, très bien. Merci beaucoup. Un peu de musique.

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Les rendez-vous dans les communes pour aujourd'hui, en ce vendredi, dans le département, avec Ribérac, les habitants et visiteurs du marché qui sont invités à acheter quelques fruits ou légumes supplémentaires pour le marché solidaire. On en parle dans quelques minutes avec notre invité sur Liberté FM, Daniel Delpé. Autre rendez-vous pour aujourd'hui à Ribérac, rêverie romantique et impressionniste. C'est à 21h à la collégiale Notre-Dame. À Vanxin, marché de producteurs locaux, suivi d'un marché gourmand à partir de 18h30 sur la place de la mairie. Autre rendez-vous à Verteillac, les produits locaux à partir de 16h30, c'est à la boutique des Halles de la Mifrenie. Et à 18h30, ambiance guinguette et musique. À la Roche-Chalet, Bibangeux, ce vendredi à 14h30 à la médiathèque. La Roche-Chalet, où l'office de tourisme du pays de Saint-Olé vous propose une balade découverte et gratuite de la motte du Vaudu et de la pierre de Champ-Martin. Départ en minibus de Saint-Olé à 10h30, mais on peut le faire aussi en voiture particulière. À Chalet, un atelier d'initiation marqueterie bois avec Inès Reims à partir de 14h au cloître de l'église Saint-Martial pour apprendre à manier les plaquages de bois en composant sa propre création. Autre rendez-vous encore pour ce vendredi où on peut vous proposer également à Brantôme le bal des pompiers à partir de 18h30. C'est dans le Jardin des Moines. À Gros-les-Jacques, la fête du lac débute à partir de 18h avec des boissons, de la restauration et également de la musique. J'étais à Brantôme où je peux vous signaler aussi que l'espace France Service accueille ce matin de 9h à midi le juriste de la DIL 24. Ce dernier sera à la maison de la communauté de communes de Nontron de 14h à 17h. Autre rendez-vous à Saint-Cyr-les-Champagnes, marché festif de nuit animé par Nathalie Leguet, organisé par le comité des fêtes. C'est à partir de 19h sur la place.

0: Ces phases, c'est l'heure de l'horoscope. Eva.
1: Bélier, c'est avec une vitalité au top et une belle confiance en vous que vous allez aborder ce vendredi.
2: Taureau, de nouvelles possibilités d'avenir s'offrent à vous.
3: Gémeaux, vous êtes bien dans votre peau et votre sérénité est contagieuse.
4: Cancer, on vous fait confiance, on partage un secret avec vous.
5: Lion, vous obtenez un avantage ou une petite reconnaissance qui vous flatte.
6: Vierge, c'est avec beaucoup de plaisir que vous allez utiliser votre argent pour vous offrir une vie quotidienne plus confortable.
7: Balance, vous trouvez le cadeau parfait pour une occasion spéciale.
8: Scorpion, une rencontre électrique pourrait bien bousculer votre week-end.
9: Sagittaire, foncez dans votre lit de bonheur pour être d'attaque demain.
10: Capricorne, retrouvez vos amis en terrasse.
11: Verseau, une journée paisible et joyeuse s'annonce.
12: Poisson, soyez audacieux, cela vous réussira au-delà de vos espérances aujourd'hui.
0: Merci beaucoup. Une pause et puis notre invité Daniel Delpé pour parler du marché solidaire.
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0: Notre invité à présent sur Liberté FM est en studio et je l'en remercie. Daniel Delpé, bonjour.
20: Bonjour.
0: Merci de nous consacrer quelques instants. Vous êtes adjointe au maire de Ribérac en charge des affaires sociales, des solidarités et des liens intergénérationnels. Et nous allons évoquer avec vous le marché solidaire qui est un rendez-vous qui se met en place le deuxième vendredi de chaque mois. On va expliquer le déroulement et la création, la genèse aussi de ce marché solidaire, justement, comment est venue l'idée de mettre en place donc le deuxième vendredi de chaque mois?
20: Eh bien, ce marché. La ville de Ribérac a décidé de mettre cette opération citoyenne en œuvre. Nous en avons entendu parler hein, parce qu'à Périgueux, il y a un marché solidaire qui a lieu 2 fois par trimestre. Et qui marche très très bien, puisque pratiquement à chaque fois, ils récoltent 100 kilos de fruits et légumes frais. Mmh. Voilà. Donc, nous avons eu l'idée de mettre en place également ce marché solidaire sur Ribérac, parce que nous avons compris que les associations en charge de l'aide alimentaire manquaient cruellement de produits frais. Voilà. Donc, en association, en partenariat avec ces associations qui pratiquent l'aide alimentaire, nous avons décidé de mettre en place ce marché solidaire.
0: Comment ça va se dérouler ?
20: Alors, c'est très simple. Les Ribéracois et les touristes, j'espère aussi, hein, qui vont venir sur le marché pour faire leurs courses.
0: Du vendredi matin.
20: Vont acheter un petit peu plus que d'habitude et ce petit plus, ils le déposeront au stand du marché solidaire. Mmh. Alors le stand du marché solidaire se tiendra en plein milieu du marché, à côté d'un stand de la ville aussi, hein, puisque c'est la ville de Ribérac qui a mis ça en place. Et le stand sera tenu à tour de rôle par les bénévoles et les membres des associations de solidarité, donc les trois associations qui pratiquent l'aide alimentaire sur Ribérac, c'est-à-dire Solidarité Ribéracoise, la Croix-Rouge et les Restos du Cœur. Mmh. Voilà, à tour de rôle, hein, un vendredi chacun. Et l'idée, c'est que ces produits frais qui seront récoltés grâce aux dons des Ribéracois seront redistribués immédiatement l'après-midi même aux bénéficiaires de ces trois associations.
0: Mmh. Parce qu'ils ne peuvent pas être conservés, évidemment.
20: Et oui, voilà. Donc l'idée, c'est de ne pas les conserver deux ou trois jours pour attendre la distribution hebdomadaire habituelle, mmh. mais au contraire, de pouvoir faire bénéficier

0: le 11 septembre.
1: Est-ce que vous avez déjà des objectifs par rapport à cette collecte du vendredi, ou c'est encore trop
0: en termes de quantité?
1: Oui.
0: Oui, non, on ne sait pas du tout ce qui va se passer. On espère qu'il y a... En ce moment, il y a beaucoup de monde sur le marché, hein, puisqu'il y a, des, il y a quand même des touristes. Voilà. Donc on s'est dit que c'était important de commencer le plus vite possible, de façon à lancer l'opération, et en espérant que... que les gens
1: seront généreux.
0: Seront généreux et qui penseront à faire un geste.
1: Il suffit d'acheter donc sur le marché de Ribérac.
0: Oui, voilà. On achète sur le marché des algues,
1: de tomates,
0: auprès des maraîchers. Les maraîchers sont tous au courant. Ils ont accepté de suspendre un peu partout les flyers pour montrer qu'ils soutenaient l'opération. Et avec un peu de chance aussi, s'ils ont quelques invendus à la fin, peut-être ils en feront bénéficier le marché solidaire, enfin le stand du marché solidaire. Et on a lancé aussi une autre idée, c'est-à-dire qu'en ce moment, il y a beaucoup de gens qui ont des jardins. Et ces jardins sont souvent en surproduction. On a entendu beaucoup de gens dire on ne sait pas quoi faire des légumes, on ne sait pas quoi faire des fruits qu'on récolte. Donc si ces personnes-là aussi veulent porter leur surplus au stand du marché solidaire, mais ils seront les bienvenus.
1: Très bien, donc toujours le vendredi matin,
0: de 8h à 13h, on sera là.
1: Ouais, très bien. Donc au cœur du marché, hein, ce stand facile à identifier.
0: Au cœur du marché, c'est-à-dire au coin de la rue des Mobiles de Coulmiers et de l'avenue de Verdun, là, en plein dans le carrefour, on sera là.
1: Voilà. Au cœur du marché. Facile à identifier.
0: Oui. On sera visible.
1: Alors, vous nous l'avez dit, les associations à tour de rôle
0: vont récolter.
1: Elles vont garder les légumes pour leurs bénéficiaires. Y aura-t-il un partage
0: Au départ, ça sera pour leurs bénéficiaires, mais je pense que les bénéficiaires des uns et des autres sont souvent les mêmes. Voilà.
1: Très bien.
0: Mais ils vont faire l'effort, et ça, il faut souligner cet effort, parce que les Restos du Cœur, par exemple, et la Croix-Rouge n'ont pas de distribution le vendredi après-midi, mais ils vont exprès, devant leurs locaux, ouvrir ce stand le vendredi après-midi qui leur sera dévolu.
1: Il n'y a pas de distribution le vendredi même, à matin, sur le marché.
0: Non, ça sera l'après-midi.
1: Dans les locaux de chaque association,
0: devant les locaux de chaque association.
1: Très bien.
0: Mais ça sera le même vendredi, de façon à ce que les produits soient parfaitement frais.
1: Donc on fait un petit geste en plus.
0: Voilà, un petit geste en plus.
1: Le vendredi matin.
0: Et oui, voilà.
1: De ce que l'on doit acheter, ou peut-être acheter autre chose, mais toujours à destination donc
0: voilà,
1: de
0: mais
1: ces personnes.
0: Ça sera des produits frais, hein. Il faut que ça soit des fruits et des légumes.
1: Très bien.
0: Pour l'instant, ce n'est pas ouvert à d'autres produits.
1: Merci beaucoup. On peut retrouver ces informations, Daniel Delbé, sur le site de la mairie, peut-être, ou des associations qui participent.
0: Oui, sur toutes les associations, le site de la mairie, Intramuros, tout y est.
1: Très bien. Et il y a de toute façon une distribution de tracts et de flyers.
0: Voilà, prévue sur le marché chaque vendredi.
1: Très bien. Merci beaucoup pour cette belle opération donc, qui se met en place désormais le deuxième vendredi de chaque mois sur le marché de Ribérac. À très bientôt.
0: À très bientôt, merci.
1: Et ce matin, c'est au profit des Restos du Cœur. Merci de votre fidélité. Soyez les bienvenus si vous nous rejoignez. Cet entretien avec Daniel Delpé, vous pouvez la réécouter sur libertéfm.fr. Il est 8h.
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1: Voici les titres de l'actualité. Les gendarmes lancent un appel à un témoin pour retrouver un homme de 75 ans porté disparu depuis dimanche dernier à Mérals. Dans l'actualité, un homme sort de la route à Monestier. À Angoisse, la baignade de nouveau interdite à la base de loisirs de Roufiac. Et puis un mot de tennis. Ils sont une centaine de 45 à 90 ans qui vont tenter de s'imposer à Périgueux lors du tournoi international de tennis senior plus 400 à partir de dimanche et jusqu'au 22 août. Nous irons en Lot-et-Garonne dans un instant, et puis la météo avec toujours cette canicule, vigilance orange pour aujourd'hui, avant que n'éclatent localement quelques orages dans la soirée. Merci d'être sur Liberté FM. Dans l'actualité, donc, cet appel à témoins lancé par les gendarmes de la Dordogne pour tenter de retrouver un homme disparu depuis dimanche. Cet habitant de Méral, âgé de 75 ans, est parti de chez lui le

0: 9 août et sa famille n'a plus de nouvelles depuis. L'homme de 75 ans est parti de chez lui dimanche matin vers 9h30 à bord d'une Dacia Sandero immatriculée AF318MT sans son téléphone portable. C'est sa femme qui a prévenu les gendarmes. Un chien pisteur a été mobilisé, le voisinage interrogé, mais les enquêteurs n'ont pas pu le retrouver. Le septuagénaire a évoqué à plusieurs reprises le souhait de mettre fin à ses jours. L'homme de 75 ans a les cheveux blancs, les yeux marrons. Il est de corpulence fine. Il portait le jour de sa disparition un pantalon clair, une chemise marron et des lunettes. Si vous avez des informations, il faut contacter les gendarmes en composant le 17 ou le 112. Un homme de 24 ans circulait route de Seignal à Monestier lorsqu'il a perdu le contrôle de son véhicule dans un virage à gauche. Il a alors fait un tête-à-queue et a fini sa route sur le bas-côté opposé. Légèrement blessé, il a été transporté au centre hospitalier de Sainte-Foy-la-Grande. Pour la deuxième fois, la baignade est interdite à la base de loisirs de Roufiac à cause de la présence de cyanobactéries. Après des analyses effectuées lundi et après les derniers relevés effectués hier après-midi, la baignade est toujours interdite. La consommation du poisson ainsi que la pratique des activités nautiques sont fortement déconseillées. Dans l'actualité également, un mot de sport, le Cap Tennis Paddle organise son traditionnel tournoi annuel Senior Plus à partir de dimanche et jusqu'au 22 août. Environ 110 joueuses et joueurs vont s'affronter sur les courts en terre battue de la Fonpinquée en 9 catégories de 45 à 85 ans et plus. Il y a un peu moins d'inscrits que l'an dernier. Peut-être ont-ils eu peur de la météo. Pour contrer cela, les matchs commenceront de bonne heure et si besoin, certains pourront avoir lieu sur les terrains couverts. Le succès du tournoi ne se dément pas avec des joueurs d'une dizaine de nationalités, Allemagne, Royaume-Uni, Espagne entre autres, dont le Brésil ou le Japon fait le déplacement. Avec les accompagnants, ce sont donc environ 150 personnes qui vont séjourner durant une semaine à Périgueux. La doyenne devrait être une nonagénaire basque. Trois soirées sont prévues, le pot d'accueil à la mairie lundi, l'omelette au cep mardi et la soirée blanche mercredi. Dans l'actualité, en Lot-et-Garonne maintenant, le 29 juillet est gravé dans la mémoire de Kim qui habitait rue Garonne. Le jour de l'incendie, il était sur son canapé, prêt à s'endormir. Sa santé le brûlait, ce qui n'est pas une odeur normale. En levant les yeux, un grand panache de fumée. Le temps d'attraper son enfant, de réveiller son compagnon et de donner l'alerte en appelant les pompiers, mais aussi les voisins en frappant à toutes les portes. Sa présence d'esprit a certainement permis d'éviter un drame. Elle avait son bébé dans les bras. Il ne manquait que le chat. D'ailleurs, elle le voit tous les jours, ou presque, une propriétaire d'un autre chat qui manque aussi à l'appel. Aujourd'hui, la jeune femme et sa famille s'apprêtent à emménager à Bonencontre, ayant eu dans l'idée de quitter ce logement, mais n'avait pas encore déposé de préavis. Le CCAS, de ce fait, a appuyé sa demande. L'équipe du Centre communal d'action sociale d'Agen suit de près les personnes évacuées et relogées ou mises à l'abri. Si la mesure est provisoire, tout ont vu un travailleur social. Depuis le 29 juillet, 6 agents œuvrent auprès des sinistrés de jour comme de nuit. Les taux commencent d'ailleurs à se desserrer doucement. Hier en fin d'après-midi, les habitants de la rue Baume ont pu regagner leurs appartements. L'équipe du CCAS d'Agen commence à respirer. Ça concerne une dizaine de personnes. Le jour de l'incendie, le CCAS a accueilli près de 80 personnes dans la salle des illustres. L'urgence, c'était de s'assurer que personne ne manquait à l'appel et qu'il y ait un lieu sûr où manger et dormir. Aujourd'hui, le tableau de suivi du CCAS se vide peu à peu. Une dizaine de personnes restent à reloger de façon pérenne et personne n'est sans toit au-dessus de sa tête. Toutes les personnes qui ont pris contact avec le CCAS se sont vues proposer une solution. La plupart du temps, elle a été acceptée. accepté. Une seule personne a refusé. Un soutien psychologique a été également proposé. À ce jour, des cagnottes ont été créées pour soutenir les riverains et les commerçants de la rue Garonne. Il y a celle de la cordonnerie des 7 lieux sur Litchi et deux concernant des habitants, dont une pour Kim, son compagnon, et leur petit garçon également sur Litchi après cet incendie au cœur de la capitale du Pruneau. Dans l'actualité encore ce matin, les forces israéliennes ont arrêté un journaliste palestinien qui a travaillé pour plusieurs médias dont l'AFP, ont indiqué l'armée israélienne et sa famille. Le boxeur Prichard Colon, 33 ans, décédé hier, 11 ans après avoir subi une grave hémorragie cérébrale et être tombé dans le coma lors d'un combat dramatique en 2015. Dans l'actualité au Japon, des pluies torrentielles sans précédent se sont abattus sur l'est du pays, causant glissements de terrain et panne d'électricité. Les autorités météorologiques ont décrété l'alerte maximale. Et puis la canicule sans fin. Météo France place encore aujourd'hui 75 départements en alerte orange, avec des températures qui vont souvent frôler les 40 degrés.
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0: Il va faire chaud encore aujourd'hui sur le département. Pour ce matin, on est à 23 degrés à Sarliac-sur-l'Isle, mais dans l'après-midi, 38 attendus à Pressignac-Vic, avant que n'éclatent localement des orages dans la soirée. Dégradation orageuse aussi localement pour demain et dimanche. Alors évidemment, ces passages orageux auront pour conséquence d'amener un peu de pluie, mais surtout de faire baisser les températures qui seront beaucoup plus respirable pour les jours prochains. Un temps calme est annoncé pour lundi et un mercure autour des 28 degrés.
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0: Bonne fête aux Évrard, Arnold et Maximilien aujourd'hui, en ce 226e jour de 2026. Le soleil s'est levé à 6h41, se couchera à 21h07. Enfin, le dicton de ce vendredi, qui dort en août, dort à son coup.
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0: Dans quelques minutes, avec Catherine Roubaud, nous allons parler de la 23e édition du marché de Potier à Boronne.

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1: Bonjour, une petite sélection télé pour votre soirée du vendredi 14 août. TF1 propose une nouvelle soirée de la famille en or. Camille Combal reçoit deux capitaines qui se connaissent bien, Laurent Ruquier et Michel Bernier. Leurs équipes vont tenter de remporter 100 000 euros pour l'association Les Apprentis d'Auteuil. France 2 rediffuse la saison 3 de Capitaine Marlowe, épisode 6, L'Arbre aux Esclaves. Autre série, autre enquête sur Arte avec Meurtre à Saint-Dame et l'épisode Nadia. Du sport sur France 3 avec les championnats d'Europe d'athlétisme qui continuent. Une comédie déjantée sur TMC, Christophe avec Lucien Jean-Baptiste et Michael Youn. Le père Marc tente de récolter des fonds pour la construction d'un hôpital pour enfants en Haïti, mais il crée un groupe de musique et engage un faux prêtre ingérable. Un drame plein d'espoir sur M6 avec La Chambre des Merveilles de Lisa Azuelos. Alexandra Lamy incarne une mère dont le fils est plongé dans le coma après un accident et elle découvre un carnet avec tous ses rêves. Et enfin, le magazine Les Roues de l'Impossible fait escale en Colombie sur France 5. Excellente soirée télé à tous.
2: Merci.
3: Bonjour Pascal.
4: Bonjour Jenny.
3: On se retrouve pour le programme cinéma du vendredi 14 août. On commence au cinéma Max Linder, Harry Bérac avec à 16h en VF Vaiana, la légende du bout du monde. Un film d'aventure réalisé par Thomas Cale avec Catherine Lagaya, Dwayne Johnson et Rena Owen. Vaiana quitte son île pour un voyage extraordinaire aux côtés du demi-dieu Maui afin de sauver son peuple. À 18h, découvrez The Last Viking en VO, une comédie dramatique d'Anders Thomas Jensen. Après 15 ans de prison, un braqueur retrouve son frère qui se croit être la réincarnation de John Lennon pour un voyage aussi inattendu qu'improbable. À 21h, découvrez Backroom en VF, un film d'épouvante de Kane Parson avec Renée Terinsve et Marc Duplass, où l'une mystérieuse porte entraîne ses victimes dans un labyrinthe inquiétant où la frontière entre réalité et cauchemar disparaît. On prend la route du côté de Saint-Olé au cinéma Le Studio avec à 18h Comet, un drame d'Eli Wajman avec Vincent McCain, Sander Funtek et Alexia Chardar. Alors qu'une comète traverse le ciel de Paris, plusieurs destins se croisent entre retrouvailles, rencontres et situations inattendues. Une mystérieuse nuit commence. À 20h30 en VF, le film incontournable du moment, l'Odyssée. On suit l'épopée mythique d'Ulysse qui veut regagner son île d'Ithaque. Réalisé par le célèbre Christopher Nolan, on retrouve notamment Matt Damon, Robert Pattinson ou encore Anne Hathaway. On part du côté de Saint-Hostier, cette fois-ci au cinéma La Fabrique avec à 16h Kika, un drame d'Alex Poukin avec Manon Clavel et Makita Samba. Alors qu'un événement tragique vient bouleverser subitement sa grossesse, Kika se retrouve sans ressources et tente de reconstruire sa vie en se lançant dans un métier pour le moins inattendu. À 18h, retrouvez La Fille dans les Nuages, un film d'animation de Philippe Rich. Providence, 11 ans, découvre une plume magique qui donne vie à ce qu'elle écrit. Avec son cochon d'Inde, Airbag, elle embarque pour une aventure extraordinaire. À 20h30, découvrez L'Étrangère, un drame de Gaïa Gigi. Après avoir fui la Syrie, Selma arrive à Bordeaux et se bat pour obtenir l'asile et faire venir son fils. Sa rencontre avec un avocat va bouleverser sa vie. Direction Mussidan au cinéma Notre-Dame avec à 14h30 de la Comédie Française, une comédie de Martin Darondeau. À quelques heures d'une première à la Comédie Française, une metteuse en scène doit faire face à une succession d'imprévus pour sauver son spectacle. À 16h30 en VF, découvrez Kayara, Princesse Inca, un film d'animation de Dirk Campbell et César Zelada. Dans l'Empire Inca, une jeune fille déterminée défie les traditions pour réaliser son rêve de devenir messagère du royaume. Et à 19h, retrouvez en VF l'Odyssée. Enfin, on part du côté de Montpon-Ménestérol au cinéma Le Lasco avec à 14h30 de la Comédie Française et à 16h en VF Toy Story 5. On retrouve la célèbre saga d'animation réalisée par Andrew Staton et McKenna Harris pour de nouvelles aventures avec les jouets et les enfants. Et voilà pour votre programme cinéma du jour. On se retrouve lundi.
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3: Bonjour à tous, c'est Gianni, on se retrouve pour vos idées de sorties. Vendredi 14 août à partir de 19h à Vincennes, 3ème édition du marché de producteurs gourmands avec Tombola et de nombreux lots à gagner, produits locaux, plats gourmands et ambiance musicale garantie. Le marché aura lieu à la place de la mairie. Vendredi 14 août à 20h45 à Mansignac, méga loto animé par Lionel et organisé par l'association Les Amis du Pain. C'est 15 euros par personne, le carton à volonté ou 10 euros. La plaque de 6 avec 17 parties et de nombreux lots à gagner comme une carte cadeau 2000 euros, un spa 4 places et bien d'autres lots encore. Restauration sur place, frites, kebab, burger, buvette, pâtisserie et glace. Samedi 15 août, fête Saint-Roch-Lille, avec au programme toute la journée vide-grenier, le matin concours de pêche et repas champêtre le midi, à 15h ouverture de la fête foraine, 17h jeux pour enfants et défilé de vélo-fleurs, 20h repas grillade de 22h à 2h, soirée dansante animée par le Martin Mix. Dimanche 16 août, deuxième jour de la fête Saint-Roch-Lille, avec au programme un baptême de moto de 10h à 17h, à 10h rallye pédestre, à 16h l'ouverture de la fête foraine, 17h grand défilé de chars, à 20h jambon braisé, haricots Cohen pour le repas, de 21h à 2h soirée dansante animée par Thierry Combo, à 22h30 défilé lumineux et à 23h feu d'artifice. Dimanche 16 août à 20h30 à Mansignac, mégaloto animé par Lionel et organisé par l'association Les Amis du Pain, c'est 10 euros par personne le carton à volonté avec 18 parties, de nombreux lots à gagner avec une tondeuse robot, 6 chariots garnis, des cartes cadeaux de 500 ou 1000 euros et bien d'autres lots à corps avec bien sûr restauration sur place, frites, kebab, burger, buvette, pâtisserie et glace. Lundi 17 août, troisième jour de la fête Saint-Roch-Lille, avec au programme à 9h30 une visite guidée histoire et découverte de l'île, à 14h concours de pétanque, à 15h ouverture de la fête foraine, à 19h30 restauration avec l'association Les Passe-Temps de l'île, à 21h karaoké animé par Aquarelle et à 22h défilé de chars illuminés. Puis mardi 18 août, dernier jour de la fête Saint-Roch-Lille, avec au programme à 8h30 randonnée pédestre, à 14h concours de pétanque, 15h ouverture de la fête foraine, à 19h30 repas grillade, à 20h30 le tirage au sort de la tombola, à 21h soirée dansante costumée animée par Jean-Marc DJ, accompagnée d'une bataille de confettis, et à 2h clôture de la fête Saint-Roch 2026. Chaque mardi du mois d'août à Le Pizou, les festines de 18h30 à 23h30, c'est un marché gourmand musical avec des cadeaux et des mascottes, où chaque mardi des DJ et artistes viendront animer vos soirées. Vendredi 28 août, méga loto à Ménesplay, organisé par le club, c'est à la salle des fêtes à 20h45 avec de nombreux lots à gagner, tombola et jeux du bar, réservation au 06 07 35 20 70. Et voilà, c'était vos idées de sortie. Si vous voulez retrouver toutes ces informations, c'est sur le site internet de Liberté FM. Et si vous aussi vous organisez une manifestation et que vous souhaitez la faire diffuser sur nos antennes, c'est à contact@libertefm.fr. Et sur ce, je vous souhaite de passer une agréable journée.
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0: Notre invité à présent est au téléphone, Catherine Roubaud, bonjour.
4: Bonjour Pascal.
0: Merci de nous consacrer quelques minutes. Vous êtes présidente de l'AKSL, qui est une association dynamique à Boronne, qui propose pour la 23e année consécutive, les 15 et 16 août, le fameux marché des potiers. Ce sera dans le bourg de Boronne, c'est bien ça?
4: Oui, tout à fait. Tout le bourg de Boronne s'anime pendant le week-end pour accueillir 30 potiers professionnels et vous faire découvrir leur magnifique univers avec un style tout à fait éclectique. Il y en a pour tous les goûts, toutes les bourses également.
0: Combien voilà. Y a-t-il de potiers présents donc les 15 et 16 août à Boronne?
4: Alors le chiffre est constant, c'est 30 potiers chaque année.
0: Oui.
4: Avec en plus des ateliers de démonstration et de participatif.
0: Donc sur place, pendant ces deux jours, hein, il y aura des démonstrations auxquelles le public pourra assister, participer peut-être avec des ateliers.
4: Tout à fait. Cette année, on a toujours Valentine Greffier, qui est extraordinaire pour animer les ateliers enfants-adultes pour des créations en terre. Et également, on a Dorothée Léoni, qui avait remporté l'année dernière le prix du plus beau stand, et qui vient nous faire cette année une démonstration participative par les visiteurs d'un atelier d'émaillage Les personnes repartiront avec leur création. Et c'est une grande spécialiste du raku. Et elle va nous faire un four. Et les gens vont pouvoir faire cuire leur création. Ça va être vraiment formidable.
0: D'où viennent ces potiers présents donc à Boronne? Est-ce qu'ils sont de la région ou un petit peu plus loin?
4: Alors là, c'est vraiment national. Mmh. On a des personnes de tous les horizons. Et voilà, donc ça c'est vraiment super. Chaque année c'est de plus en plus difficile de choisir tellement le choix est bon et vraiment intéressant.
0: Les petits ont envie de revenir d'année en année.
4: Ben, on essaie en tout cas effectivement de bien les accueillir. On a le marché des producteurs le dimanche. On a un snack maintenant le samedi avec des food trucks. Et il y a des déambulations également par les Beloutas, le groupe folklorique local, qui va venir cette année samedi matin.
0: Mmh. L'entrée est gratuite.
4: Ah oui, l'entrée est gratuite, même si on fait toujours un accueil personnalisé pour tous les visiteurs. Et il y a également une projection de film dans l'église, qui nous parle bien sûr de céramique. Mmh. Et j'oublie pas surtout l'apéritif qui est gratuit le samedi à 18h.
0: Pour le lancement officiel, entre guillemets, de ce marché des potiers, mais qui ouvrira le 15 au matin quand même, à partir de 9h.
4: À partir de 9h, effectivement, à cause de la canicule, on s'adapte.
0: Mmh. Ben oui.
4: Donc on a avancé d'une heure l'entrée au lieu de 10h. C'est 9h du matin jusqu'à 18h l'apéritif.
0: Comment expliquez-vous l'engouement toujours chaque année autour de ce marché des potiers à Boronne? Avez-vous un secret pour faire durer? Parce que c'est la 23e édition, ce qui prouve que, en plus, avec 30 potiers encore présents cette année, il y a quand même un attrait pour Boronne, pour les potiers qui veulent venir et pour le public qui vient ou revient chaque année.
4: Ce qui est intéressant, c'est que on va faire un roulement, une rotation obligatoire, qui va laisser de l'espace pour tous les nouveaux. Mmh. Et nous, on essaie effectivement de faciliter l'accès aux nouveaux potiers, de leur donner une chance de commencer à faire des premières expositions, de mettre le pied à l'étrier aux jeunes qui commencent. Donc, il va y avoir de la nouveauté.
0: Mais il y a quand même quelques anciens qui sont là aussi, qui reviennent.
4: Oui, tout à fait. Ils ont droit de repostuler après quelques années.
0: Ouais.
4: Après 2 ans, tout à fait clairement. Et ça permet en fait de faire de faire un mouvement et de donner toujours un nouveau souffle avec des choses toujours créatives et puis qui touchent également tous les différents besoins. Mmh. Vous avez des personnes qui aiment les articles pour le jardin, d'autres pour la cuisine, d'autres plutôt pour la décoration. Voilà, d'autres qui ont aimé le raku, la porcelaine, le grès. Et vous voyez, chaque artiste va être représenté.
0: Il y en a pour tous les goûts, on l'a bien compris.
4: On essaie en tout cas.
0: Les 15 et 16 août, donc 23e édition des marchés des potiers, c'est à Boronne, de 9h à 18h, 30 potiers présents. Et puis le dimanche, donc, comment choisissez-vous les potiers qui sont présents chaque année? Et évidemment pour cette édition à Boronne.
4: On a un comité qui est à moitié professionnel et à moitié amateur, qui nous permet d'avoir un point de vue technique pointu et également de bénéficier du regard un petit peu amateur, naïf, de nous, simples visiteurs, qui aimons parfois des choses plus simples. Voilà, donc c'est la chimie des deux, la fusion des deux vues, qui nous permet d'avoir vraiment un super choix en fait.
0: Qu'est-ce que ça vous apporte de faire partie de cet organisme?
4: En fait, on appartient au CNC, au Comité National des Céramistes, et ça nous permet d'avoir quelque chose de très important. Déjà une légitimité professionnelle pour ces céramistes, une vision nationale et également une publicité nationale. Donc c'est pour ça qu'on a des céramistes de partout en France qui postulent chez nous, et également des visiteurs qui viennent de plus en plus loin nous voir. Et ça, ça nous donne vraiment quelque chose, un atout vraiment très important.
0: Les 15 et 16 août, donc 23e édition des marchés des potiers, c'est à Beauronne, de 9h à 18h, 30 potiers présents. Et puis le dimanche, donc, ces producteurs de pays, on pourra se restaurer sur place ou emporter éventuellement.
4: Oui, et comme le samedi maintenant, où nous avons eu un raz-de-marée l'année dernière sur un essai de food truck le samedi, et donc cette année, on a plusieurs food trucks qui vous attendent également le samedi. Ce ne sont pas des producteurs, mais il y a pizza, il y a une friterie, et il y a Céline Cuisine pour vous, qui est une personne qui cuisine franco-vietnamien, et c'est tout à fait frais et délicieux. Voilà.
0: Eh bien, c'est beaucoup et c'est pas mal. Donc, on a rendez-vous les 15 et 16 août à Beauronne. Merci beaucoup. Peut-être un autre rendez-vous à nous annoncer, Catherine ?
4: Mais oui, tout à fait. Reviens, comme d'habitude, le dernier week-end d'août, le grand barbecue, samedi 29 août. Toujours la formule du cochon à la broche, enfin du cochon en barbecue, que tout le monde adore, avec les rocs branlants qui viendront faire danser tout le monde, et avec un final de feu d'artifice à 11h30.
0: Bon, en espérant qu'on puisse tirer évidemment le feu d'artifice dans cet été particulièrement chaud. On peut retrouver peut-être ces informations sur le net, les réseaux sociaux aussi.
4: Oui, oui, tout à fait, sur notre site internet aksl-boronne.fr, également sur Facebook, aksl-boronne. Voilà, vous allez tout retrouver, et puis suivez le fil des offices de tourisme de Neuvic-Saint-Astier, voilà, où nous publions bien sûr toujours avec eux.
0: Eh bien, on ira d'abord, dans un premier temps, les 15 et 16 août, à vous rejoindre et rencontrer les potiers à Beauronne. Merci beaucoup, Catherine Roubaud, pour ces quelques minutes.
4: Merci, Pascal.
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0: Vous pouvez retrouver évidemment cet entretien avec Catherine Roubaud sur libertéfm.fr. Dans l'actualité ce matin, un appel à témoins pour retrouver un homme de 75 ans à Mérals. 136 gardiens de la paix formés à Périgueux, prêts à rejoindre les différents commissariats de France. Le BBD annonce l'arrivée de Patrick Beverley, ancien joueur de NBA. À La Rochelle, à cause d'une suspicion de pollution, la plage de Chef de Baie fermée jusqu'à nouvel ordre. Et puis la vigilance orange canicule maintenue pour aujourd'hui sur le département.

0: Bonjour. Depuis dimanche matin, 9h30, un homme est porté disparu à Mérals. Âgé de 75 ans, il a été vu pour la dernière fois dans sa commune du Sarladé. Il a les cheveux blancs, les yeux marrons, de corpulence fine, habillé d'un pantalon clair, d'une chemise marron et porte des lunettes. Il est susceptible de circuler dans une Dacia Sandero noire, immatriculée AF318MT. D'après la gendarmerie, il aurait évoqué à plusieurs reprises le souhait de mettre fin à ses jours. Si vous avez des informations, il suffit de contacter la gendarmerie de Dordogne en composant le 17 ou bien encore le 112. Dans l'actualité, la 279e promotion de l'école de police de Périgueux. Des parents émus, une Marseillaise entonnée a cappella et le traditionnel jet de casquette. Au cours d'une matinée caniculaire, hier a eu lieu la cérémonie de sortie des élèves gardiens de la paix dans la cour intérieure de l'école nationale de police de Périgueux. Famille, représentants des forces de l'ordre, élus locaux, plusieurs centaines de personnes y ont participé. Incorporés le 1er septembre dernier, 102 hommes et 34 femmes ont suivi un cursus de formation de 12 mois au cours desquels ils ont pu s'exercer sur le terrain, en particulier lors du G7 à Évian en juin dernier, où ils firent partie du dispositif de sécurité. Hier, ils ont reçu leurs insignes et pour certains des distinctions. Cette 279e promotion a été baptisée Éric Masson, du nom d'un officier de 36 ans, mort en service le 5 mai 2021. Ce jour-là, il intervenait dans le centre historique d'Avignon pour une affaire de trafic de stupéfiants. Il a été abattu à bout portant par un trafiquant avec une arme de poing. Éric Masson était père de deux petites filles. Dans l'actualité également, mais sportive, ce matin, le Boulazac Basket Dordogne annonce l'arrivée d'un ancien joueur de NBA dans son effectif. Il y avait des rumeurs, mais c'est désormais confirmé. Le BBD annonce ce vendredi le recrutement de Patrick Beverley au sein de son effectif pour la saison 2026-2027 de Betclic Elite. Le Boulazac Basket Dordogne est heureux d'annoncer l'arrivée de Patrick Beverley, se réjouit le club dans un communiqué de presse. Le meneur américain de 38 ans a joué plus de 700 matchs aux États-Unis dans le championnat de NBA. Le BBD indique espérer pouvoir compter sur son intensité défensive, son énergie et son tempérament de compétiteur. Le club de Boulazac affirme que Patrick Beverley s'est imposé au fil de sa carrière comme l'un des joueurs les plus combatifs de sa génération. Dans l'actualité, mais en Charente-Maritime, à La Rochelle, les points d'eau se font de plus en plus rares. Avec la fermeture de la piscine municipale pour rénovation depuis plusieurs mois, les estivants n'ont pas beaucoup d'autre choix que de se tourner vers l'océan pour se rafraîchir. Mais hier, Chef de Baie, l'une des trois plages de La Rochelle, a dû à son tour refuser les baigneurs. Un liquide blanchâtre et malodorant a été détecté à proximité du lieu de baignade. Des analyses ont été faites par précaution. En fonction des résultats, la plage pourrait rouvrir aujourd'hui ou rester interdite à la baignade. En juillet de l'année dernière, une nappe marron clair avait été repérée le long de la digue et avait déjà contraint la ville de La Rochelle à fermer la plage pendant 4 jours. Dans le reste de l'actualité ce matin, avant de parler météo et de cette canicule qui n'en finit plus, les forces israéliennes ont arrêté un journaliste palestinien qui a travaillé pour plusieurs médias, dont l'AFP, ont indiqué l'armée israélienne et sa famille. Le boxeur Prichard Colon, 33 ans, mort hier, 11 ans, après avoir subi une grave hémorragie cérébrale et être tombé dans le coma lors d'un combat dramatique, c'était en 2015. des pluies torrentielles sans précédent au Japon hier sur l'est du pays, causant glissements de terrain et panne d'électricité. Les autorités météorologiques ont décrété l'alerte maximale. Des millions de contribuables français ont vu la totalité de leurs informations dérobées par des hackers lors d'une cyberattaque contre le système d'information du fisc. Et puis la canicule qui n'en finit pas, je vous le disais. Météo France place encore aujourd'hui 75 départements en alerte orange avec des températures qui vont souvent frôler les 40 degrés.
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0: Météo France qui vient d'ores et déjà d'annoncer que la journée de demain serait encore placée sous le signe de la canicule et cette vigilance orange canicule maintenue demain sur le département avec encore aujourd'hui des températures élevé, 23 degrés ce matin à Saint-Paul-l'Isonne, mais on ira jusqu'à 38 à Fleurac dans le Sarladais cet après-midi. Quelques orages pourraient éclater en fin d'après-midi sur le département, mais également dans la soirée. Demain, on retrouvera un temps calme sur le département, mais là encore, une menace d'orage localisée, tout comme pour la journée de dimanche sur le département. Alors, avec l'arrivée de cette dégradation orageuse, les températures devraient baisser et être la semaine prochaine conformes aux normales saisonnières.
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0: Très belle journée à vous. Prenez soin de vous. On sort ce matin et puis ensuite, ça sera compliqué dans l'après-midi avec à nouveau ces pics de chaleur attendus. Thierry.
2: Et nous sommes le 14 août. Aujourd'hui, nous fêtons les Évrards. Et en ce 14 août, je pourrais vous parler du décès de Paul Sabatier en 1941 et de Frédéric Joliot-Curie en 1958, chacun lauréat du prix Nobel de chimie. J'aurais aussi pu vous parler de l'utilisation pour la première fois en 1952 du terme tiers-monde par le démographe et économiste français Alfred Sauvy. Mais le 14 août 1926, né à Paris, celui qui deviendra l'un des plus grands scénaristes de bande dessinée du XXe siècle, René Goscinny. Après une enfance en Argentine, il part pour New York où il vit 5 ans de galère. Après son service militaire en France, il retourne aux États-Unis où il rencontre l'équipe de la revue humoristique Mad qui lui offre quelques travaux lui permettant de subsister. En 49, à New York, il fait la connaissance des dessinateurs Jigé et Maurice, puis débarque à Bruxelles, parti récupérer à Paris des pages illustrées par un certain Albert Uderzo en 51, naît une amitié indéfectible. Les deux hommes vont multiplier les projets et en 1959, ils font partie des fondateurs du journal Pilote. Le 29 octobre 59, le numéro 1 présente en page 20 la première planche des aventures d'Astérix le Gaulois. Le journal connaît un succès immédiat. René Goscinny sera le scénariste d'Astérix, bien sûr, mais aussi d'Is No Good, du Petit Nicolas et de Lucky Luke. Il meurt le 5 novembre 1977, paradoxalement lors d'un test d'effort effectué dans le cadre d'un bilan de santé. La citation du jour est signée de René Goscinny. J'ai la faiblesse de penser qu'en général, la méchanceté n'est pas une preuve d'intelligence.
0: Merci beaucoup. C'est l'anniversaire de David Hallyday, le fils de Johnny et Sylvie Vartan, chanteur, compositeur, pilote automobile, né le 14 août 1966 à Boulogne-Billancourt. David Hallyday, nom de scène de David Benjamin Smet, chanteur, compositeur, fils de Johnny, champion de France FFSA GT en 2001, auteur de 15 albums, le dernier en date est une reprise des grands tubes de son père, Requiem pour un fou, dont voici un extrait, Derrière l'amour.

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1: Bonsoir, notre invité est au téléphone, je l'en remercie, Marie-Zo Blanc, bonjour.
2: Bonjour.
1: Vous êtes la présidente de l'atelier Couleurs et Terres de Montrem et du 15 août au 20 septembre, cet atelier présente une exposition à Sourzac, précisément au Pigeonnier des Arts. Présentez-nous d'abord cet atelier Couleurs et Terres. Pour quelles raisons a-t-il été créé? Depuis quand?
2: Alors, l'atelier Couleurs et Terres a été créé en 2019. Avec un certain nombre d'amis au départ qui avaient pratiqué soit le pastel, soit la terre dans différents lieux, et puis qui avaient envie de créer sans avoir la contrainte d'avoir un professeur, voilà, qui avaient envie de créer un petit peu en liberté. Et donc, nous avons cherché un local. Nous avons eu la chance d'être accueillis par la mairie de Montrem qui nous a proposé un petit local, un petit peu étroit pour l'instant parce que d'autres gens souhaiteraient nous rejoindre. Mais voilà, déjà nous avons un petit local. Et en fait, nous sommes maintenant 8.
1: Bien.
2: 8 personnes, donc en fait, qui créent dans différents domaines. Cela va de la terre avec du modelage, du raku, et c'est aussi pour la couleur. Nous avons donc du pastel, des gens qui sont vraiment spécialisés dans le pastel, dans l'aquarelle, et aussi dans l'encre, le dessin. Certaines ont évolué parce qu'en fait c'est aussi ça qui est sympa dans notre groupe, c'est que les gens qui étaient partis au départ peut-être pour faire du pastel, certaines sont en train de partir vers d'autres voies de création, et on s'observe avec bienveillance, on se conseille, voilà.
1: Et il n'y a uniquement que des femmes dans cet atelier Couleurs et Terres de Montrem?
2: Alors, il n'y a que des femmes. Alors ça, c'est un petit peu le hasard. Mais pour cette exposition, on a un invité qui est le local de l'étape, puisqu'en fait, c'est un monsieur qui habite à Sourzac. Et voilà, donc cette exposition-là, on va la partager avec, on accueille, on va dire, Luc Régnier, qui est une personne qui fait de la terre et qui avait envie d'être parmi nous, donc on l'accueille avec plaisir. Donc cette fois, on expose à 9.
1: Bon, voilà. Donc,
2: voilà.
1: D'où le
2: avec
1: fait,
2: un homme.
1: D'où le fait que cet atelier Couleurs et Terres prend de l'ampleur aujourd'hui. Ribérac, vous avez accueilli d'ailleurs, il y a quelques mois de cela.
2: Absolument. Nous avions fait une exposition au mois de novembre qui s'était très bien passée. On avait vraiment été très très bien accueillis. On avait rencontré pas mal de gens. Donc ça, c'est ce qu'on aime dans les expositions, c'est pouvoir partager, pouvoir expliquer un petit peu nos univers, ce que l'on aime. Et puis on a déjà exposé un petit peu partout. Là, c'est un retour à nos premiers amours, puisque là, il y a 3 ans, nous l'avions déjà exposé pour la première fois à Sourzac. Voilà, donc on y revient en force.
1: Voilà, et vous y serez donc du 15 août au 20 septembre. Alors, c'est tous les jours?
2: C'est tous les jours, donc de 13h45 à 18h45. L'entrée est libre. Donc, nous y serons, nous, plutôt le week-end, puisque en fait il y a une personne qui garde l'exposition en semaine. Nous y serons parfois en semaine, mais si on veut vraiment nous rencontrer, bon, c'est soit bien sûr lors du vernissage ou alors lors des week-ends.
1: Et le vernissage, c'est ce vendredi 14 août à 18h30.
2: À 18h30, on serait ravis d'accueillir un maximum de personnes, bien sûr.
1: Les visiteurs sont attendus donc ce 14 août, mais ils sont aussi les bienvenus pour découvrir les créations de cet atelier Couleurs et Terres de Montrem. Dessins, aquarelles, modelage, raku, linogravure, etc. Donc jusqu'au 20 septembre prochain. Donc c'est au Pigeonnier des Arts et c'est à Sourzac, un lieu charmant en plus et facile à trouver.
3: Tout à fait. C'est un très bel endroit. Bon, en ce moment, avec un petit problème sur le parking, puisqu'ils ont refait un pont à proximité, mais cela va très vite être solutionné. Mais voilà, donc les 8 artistes, je peux peut-être quand même les citer.
1: Oui, si vous voulez.
3: Voilà. Donc, Lydia Alven va présenter cette fois des linogravures. Françoise Cap va présenter du modelage et des grès en raku. Christine Barbier Campus, cette fois, va présenter de grands dessins, de grandes créations en crayon et feutre, et avec des pastels également. Jacqueline Covey, des modelages sur grès. Evelyne Desvaux, cette fois, va nous présenter des acryliques et du pastel. Huguette Martini va exposer des aquarelles et des encres. Patricia Régeau, alors, vient de se mettre au modelage, donc vous allez avoir ses premiers modelages et des pastels qui sont sa base, on va dire. Et voilà, et moi je vais vous présenter des modelages et des surgrès et des raku. Voilà.
1: Parfait. Merci pour cette présentation de l'ensemble des artistes que l'on pourra donc rencontrer jusqu'au 20 septembre au Pigeonnier des Arts de Sourzac. Merci beaucoup Marie Zoblan pour ces quelques minutes.
3: Je vous en prie. Merci beaucoup à vous. Très bonne journée.
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1: Et l'horoscope tout de suite.
4: Bélier, c'est avec une vitalité au top et une belle confiance en vous que vous allez aborder ce vendredi. Taureau, de nouvelles possibilités d'avenir s'offrent à vous. Gémeaux, vous êtes bien dans votre peau et votre sérénité est contagieuse. Cancer, on vous fait confiance, on partage un secret avec vous. Lion, vous obtenez un avantage ou une petite reconnaissance qui vous flatte. Vierge, c'est avec beaucoup de plaisir que vous allez utiliser votre argent pour vous offrir une vie quotidienne plus confortable. Balance, vous trouvez le cadeau parfait pour une occasion spéciale. Scorpion, une rencontre électrique pourrait bien bousculer votre week-end. Sagittaire, foncez dans votre lit de bonne heure pour être d'attaque demain. Capricorne, retrouvez vos amis en terrasse. Verseau, une journée paisible et joyeuse s'annonce. Poisson, soyez audacieux, cela vous réussira au-delà de vos espérances aujourd'hui.
1: Merci, on vous retrouvera évidemment demain pour l'horoscope.
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11: Aujourd'hui, le portrait du jour est consacré à un cycliste aussi talentueux que contesté, aussi brillant et charismatique que mystérieux. Nous allons parler de Marco Pantani. Ce coureur a poussé ses premiers cris le 13 janvier 1970 à Cesena, en Émilie-Romagne, dans le nord-est de la botte italienne. Pas encore de bandana fixé sur le crâne rasé, pas encore la boucle d'oreille attachée au lobe. Marco Pantani effectue ses débuts en pro en 1992 et il n'attend pas pour briller sur les routes et des plus grandes courses cyclistes du monde. En 1994, les projecteurs du monde entier se braquent sur lui quand il enlève deux étapes d'affilée dans le Giro, terminant deuxième de ce même tour avant de grimper sur la troisième marche du podium du Tour de France, échippant par la même occasion le maillot de meilleur jeune. Grimper, il va d'ailleurs en faire sa spécialité. Impressionnant de facilité quand la montagne s'élève, il dégoûte parfois son adversité. Troisième du Tour de France en 1997, l'année suivante, le Pirate, comme il fut surnommé, dont le look est désormais une marque de fabrique, va vivre son apogée. Drôle d'apogée d'ailleurs, plus précisément, il remporte le Giro et se présente comme favori sur la grande boucle. Cependant, ce ne sera guère une édition du Tour de France comme les autres. Le Tour 98, gangréné par les affaires de dopage et d'autres scandales en tout genre, Pantani fera fi de tout cela pour s'adjuger le doublé Giro Tour de France. Mais celui qui en 1995 a déjà été inquiété pour dopage va voir son image davantage écornée. En 1999, avec des soupçons, puis finalement, quelques années plus tard, une suspension à la fin de sa carrière. Les dernières victoires probantes de Pantani sont enregistrées dans le Tour 2000 qu'il quittera avant la 17e étape. Il meurt seul dans une chambre d'hôtel en Italie d'une overdose de cocaïne en 2004, un pirate à la dérive qui espérait voguer sur un océan de gloire. Allez, on se donne rendez-vous demain pour d'autres histoires d'un jour avec Mémoire Sport.
1: Merci beaucoup. À demain, Guillaume. Quelques rendez-vous aujourd'hui, juste après 9h. Patrick François avec, vous le savez, l'éphéméride du patou, ses jeux de mots et autres contre-pétris. On se retrouve à 11h. Ce sera pour N'oubliez pas le guide. Merci de votre fidélité. Un artiste Prégourdin, Castagna, des ronces et des plumes. Prenez soin de vous. Il y a du monde sur la route pour ce week-end du 15 août. À tout à l'heure.

Faut rigoler. Alors, coucou, me revoilà où ? Il est 9h30 à quelques secondes près, c'est donc l'heure de la chronique déjantée du Patou, qui rit de tout, ou presque, en direct, dans les studios de Radio Libre en Périgord, la radio que l'on adore. En ce mercredi 12 août, alors que je délire allègrement en direct sur RLP, vous êtes certainement au courant, à moins d'être sourd, aveugle ou dérangé du buble, que ce soir aura lieu une éclipse solaire que vous ne verrez jamais plus, puisque la prochaine est annoncée en 2081. Alors, parlons-en un peu. Une éclipse se produit quand le soleil prend un congé sans solde. La Lune en profite pour jouer au yo-yo cosmique, elle passe devant pour lui faire de l'ombre. Le soleil boude alors dans sa barbe lumineuse. Il s'endort sur le canapé, la Lune ferme le store du ciel, les étoiles allument la lumière de secours, et le jour se prend pour la nuit. Personne ne trouvera cela particulièrement inquiétant, sauf Madame Biscotte, la boulangère du village de Trifouilly-les-Oies, qui verra le soleil faire une drôle de grimace. Une moitié du ciel deviendra noire, les poules se mettront à chanter du jazz et le maire du village se transformera en cornichon. Les habitants comprendront alors qu'ils assistent à une éclipse, mais pas à une éclipse ordinaire, c'est une éclipse de travers. La Lune, vexée qu'on ne lui ait pas demandé son avis, décide de passer devant le soleil avec une paire de lunettes spéciales et un chapeau melon. « J'en ai assez d'être toujours dans l'ombre », déclare-t-elle. « Ah ben oui, mais c'est littéralement ton métier », répond le soleil. Alors, la Lune réfléchit, hein. « Ah oui », alors elle retire son chapeau, et à cet instant, une pluie de chaussettes tombe du ciel. Personne ne sut pourquoi, sauf le professeur Cornelius Plume, astronome amateur et spécialiste des phénomènes parfaitement inutiles. « C'est évident, s'écria-t-il, les chaussettes proviennent du grand placard cosmique situé quelque part entre Saturne et la boulangerie. »« Oh, Madame Biscotte leva un sourcil, vous êtes sûr ?»« Absolument pas. » Pendant ce temps, l'éclipse devenait de plus en plus étrange. Les ombres se mirent à courir toutes seules dans les rues. Celle du maire Cornichon partit acheter une baguette. Celle du chien du professeur Plume monta dans un bus. Et l'ombre d'un lampadaire demanda une augmentation. Puis, soudain, le soleil disparut complètement. Silence. Une seconde passa. Deux secondes. Puis, une petite voix retentit dans le ciel. Quelqu'un pourrait rallumer la lumière ? C'était le soleil. Personne ne savait quoi répondre. Alors finalement, la Lune soupira. Bon, d'accord. Je rends la place. Elle s'écarta lentement. La lumière revint. Les poules arrêtèrent leur concert. Le maire devint un homme. Et toutes les chaussettes remontèrent mystérieusement vers le ciel. À partir de désormais, les habitants de Trifouilly-les-Oies sauront, en cas de récidive, qu'il y aura trois précautions à prendre. Fermer les fenêtres, cacher les cornichons et surtout vérifier leurs chaussettes. Car personne ne sait quand le grand placard cosmique décidera de refaire sa lessive. Et voilà les actus. Alors après avoir voulu que, sur la carte des restaurants, soit indiqué cadavres d'animaux au lieu de steak, voilà que l'inénarrable sardine ruisseau veut que l'on dise ovule de poule au lieu de parler d'œuf dans les menus. Pour elle et sa copine Tondélé, écolo qui n'aime pas l'eau, ni les pompiers et encore moins le débroussaillage, un seul mot me vient à l'esprit. Salut mes poules. Vous avez certainement entendu parler de cette idée aussi sotte que grenue, émanant de la Macronie en fin de vie, qui veut absolument imposer ses dernières réalisations utopiques. Il s'agit de détruire le bâtiment actuel d'accueil du public près du Palais Bourbon, l'Assemblée nationale donc, construction historique, datée de 1888, inscrite au patrimoine national, par un nouvel espace soi-disant plus fonctionnel, fait de verre et d'acier. Le coût, environ 50 millions d'euros, c'est-à-dire la valeur de deux canadaires. Cherchez l'erreur. Et voilà la pause musicale.
Il fête ses 60 ans cette semaine et il n'est pas prêt de prendre sa retraite, vous pouvez en être certain. Il s'agit de David Hallyday, le fils prodigue, qui va vous expliquer pourquoi il est le plus heureux des hommes. Musique.

Eh bien, merci David, et sans autre transition, voici le moment du contre-pé. La semaine dernière, je vous proposais quelques contre-pèteries géographiques. On peut vider des bars jusqu'à l'Aude, il faut inverser le B de bar et le D de Aude. La crème du Gard est douteuse, inversion du G de Gard avec le D de douteuse. Éviter de piler entre les deux Sèvres, inversion du L de piler avec le premier S de Sèvres. Il est interdit de choir dans l'Allier, inversion de war de choir avec le Y de allier. Mon vieux car est toujours dans le Doubs, inversion du C de car avec le D de Doubs. Aujourd'hui, si on parlait un peu des vacances en France, d'abord. Les Bretons ont droit au bisou dès qu'ils se baignent. Les Bretons ont droit au bisou dès qu'ils se baignent. C'est pourquoi, là-bas, mesdames, vous devez faire attention à la tonte des brebis. C'est pourquoi, là-bas, mesdames, vous devez faire attention à la tonte des brebis. Les baigneuses montrent leur dos à Trouville. Les baigneuses montrent leur dos à Trouville. Chaque dimanche, je m'en vais en Loire. Chaque dimanche, je m'en vais en Loire. Et un petit peu à l'étranger, ce touriste a visité la grotte de la Mecque pendant qu'un autre admirait l'écusson de la Suisse. Je répète, ce touriste a visité la grotte de la Mecque pendant qu'un autre admirait l'écusson de la Suisse. Les indices, dans deux semaines. Et c'est la minute blague. Alors, une fois n'est pas coutume, une petite histoire un peu trash avant de m'éclipser. Un homme entre dans un bar et remarque sur le comptoir une immense jarre pleine de billets de 10 euros. Il se dit qu'il doit y avoir un sacré paquet de pognon. Il demande au barman « Alors c'est quoi l'histoire là, avec la jarre ?»« Eh ben, tu payes 10 euros et si tu réussis 3 épreuves, le magot est à toi. » L'homme est vivement intéressé. « C'est quoi les épreuves ?»« Alors paye d'abord, dit le barman, c'est la règle. » L'homme tend un billet de 10 euros que le barman ajoute aux autres dans la jarre. « Ok, dit le barman, voilà ce que tu dois faire. D'abord, tu dois boire un gallon de tequila au piment sans faire la grimace. Ensuite, tu dois arracher à main nue la dent carriée du pitbull dans la cour arrière. Et finalement, en haut, il y a une vieille femme de 90 ans qui n'a jamais eu d'orgasme, tu dois la faire jouir. » Oh, l'homme est totalement estomaqué. « Je sais que j'ai payé 10 euros, mais je ne suis pas fou. » C'est impossible, on ne peut pas boire un gallon de tequila au piment, nous faire ces autres choses. Comme tu veux, dit le barman, mets tes 10 euros, reste où ils sont. Le temps passe et l'homme ingurgite quelques verres, puis d'autres encore, et finalement il dit « Bon, quelle est cette tequila ?» Il empoigne le gallon à deux mains et avale tout le contenu d'une seule gorgée, des larmes lui coulent sur les joues, mais il ne grimace pas. En titubant, il se rend dans la cour arrière où le pitbull est enchaîné. Bientôt, les autres clients du bar entendent des bruits de bagarre. Le pitbull jappe, l'homme crie, le pitbull hurle. Puis soudain, le silence. Au moment où les clients commencent à penser que l'homme est sûrement mort, il rentre dans le bar. Ses vêtements sont déchirés et ensanglantés. Il est couvert de morsures et de griffures. « Et maintenant, dit-il, elle est où la vieille avec sa carie ?» Voilà les petits loups, c'est fini pour aujourd'hui. N'oubliez pas que vous pouvez me re-écouter vendredi à 15h30 et samedi à 9h30. Aujourd'hui à la technique, c'était l'incroyable Aïda et je le remercie. Dimanche prochain, 15 août, aura lieu le Salon du Livre de Sourzac avec moult auteurs et dessinateurs de la région. L'année dernière, il avait été annulé pour raison de canicule car il se déroulait en extérieur. Cette année, les organisateurs investissent la salle des fêtes locale en espérant, pour les auteurs qui y participeront, ce qui ne sera pas mon cas d'ailleurs, que la dite salle soit climatisée. Quant à moi, je vous retrouverai le mercredi 26, car je serai en vacances la semaine prochaine, et vous aurez donc droit à la rediffusion d'une de mes anciennes chroniques. En attendant, je vous délivre le petit message habituel. Salut les copains. Salut mes poules.
vive nous et restez au frais. Et hop !

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1: Bonjour à tous, c'est Gianni, on se retrouve pour vos idées de sorties. Vendredi 14 août à partir de 19h à Vincennes, 3ème édition du marché de producteurs gourmands avec Tombola et de nombreux lots à gagner, produits locaux, plats gourmands et ambiance musicale garantie. Le marché aura lieu à la place de la mairie. Vendredi 14 août à 20h45 à Mansignac, méga loto animé par Lionel et organisé par l'association Les Amis du Pain, c'est 15€ par personne, le carton à volonté ou 10€, la plaque de 6 avec 17 parties et de nombreux lots à gagner comme une carte cadeau 2000€, un spa 4 places et bien d'autres lots encore, restauration sur place, frites, kebab, burger, buvette, pâtisserie et glace. Samedi 15 août, fête Saint-Roch-Lille, avec au programme toute la journée vide-grenier, le matin concours de pêche et repas champêtre le midi, à 15h ouverture de la fête foraine, 17h jeux pour enfants et défilé de vélo-fleurs, 20h repas grillade de 22h à 2h, soirée dansante animée par le Martin Mix. Dimanche 16 août, deuxième jour de la fête Saint-Roch-Lille, avec au programme un baptême de moto de 10h à 17h, à 10h rallye pédestre, à 16h l'ouverture de la fête foraine, 17h grand défilé de chars, à 20h jambon braisé, haricots Cohen pour le repas, de 21h à 2h soirée dansante animée par Thierry Combo, à 22h30 défilé lumineux et à 23h feu d'artifice. Dimanche 16 août à 20h30 à Mansignac, mégaloto animé par Lionel et organisé par l'association Les Amis du Pain, c'est 10€ par personne, le carton à volonté avec 18 parties, de nombreux lots à gagner avec une tondeuse robot, 6 chariots garnis, des cartes cadeaux de 500 ou 1000€ et bien d'autres lots à corps avec bien sûr restauration sur place, frites, kebab, burger, buvette, pâtisserie et glace. Lundi 17 août, troisième jour de la fête Saint-Roch-Lille, avec au programme à 9h30 une visite guidée histoire et découverte de l'île, à 14h concours de pétanque, à 15h ouverture de la fête foraine, à 19h30 restauration avec l'association Les Passe-Temps de l'île, à 21h karaoké animé par Aquarelle et à 22h défilé de chars illuminés. Puis mardi 18 août, dernier jour de la fête Saint-Roch-Lille, avec au programme à 8h30 randonnée pédestre, à 14h concours de pétanque, 15h ouverture de la fête foraine, à 19h30 repas grillade, à 20h30 le tirage au sort de la tombola, à 21h soirée dansante costumée animée par Jean-Marc DJ, accompagnée d'une bataille de confettis, et à 2h clôture de la fête Saint-Roch 2026. Chaque mardi du mois d'août à Le Pizou, les festines de 18h30 à 23h30, c'est un marché gourmand musical avec des cadeaux et des mascottes, où chaque mardi des DJ et artistes viendront animer vos soirées. Vendredi 28 août, méga loto à Ménesplay, organisé par le club, c'est à la salle des fêtes à 20h45 avec de nombreux lots à gagner, tombola et jeux du bar, réservation au 06 07 35 20 70. Et voilà, c'était vos idées de sortie. Si vous voulez retrouver toutes ces informations, c'est sur le site internet de Liberté FM. Et si vous aussi vous organisez une manifestation et que vous souhaitez la faire diffuser sur nos antennes, c'est à contact@libertefm.fr. Et sur ce, je vous souhaite de passer une agréable journée.

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0: Bonjour, une petite sélection télé pour votre soirée du vendredi 14 août. TF1 propose une nouvelle soirée de la famille en or. Camille Combal reçoit deux capitaines qui se connaissent bien, Laurent Ruquier et Michel Bernier. Leurs équipes vont tenter de remporter 100 000 euros pour l'association Les Apprentis d'Auteuil. France 2 rediffuse la saison 3 de Capitaine Marlowe, épisode 6, L'Arbre aux Esclaves. Autre série, autre enquête sur Arte avec Meurtre à Saint-Dame et l'épisode Nadia. Du sport sur France 3 avec les championnats d'Europe d'athlétisme qui continue. Une comédie déjantée sur TMC, Christophe avec Lucien Jean-Baptiste et Michael Youn. Le père Marc tente de récolter des fonds pour la construction d'un hôpital pour enfants en Haïti, mais il crée un groupe de musique et engage un faux prêtre ingérable. Un drame plein d'espoir sur M6 avec La Chambre des Merveilles de Lisa Azuelos. Alexandra Lamy incarne une mère dont le fils est plongé dans le coma après un accident et elle découvre un carnet avec tous ses rêves. Et enfin, le magazine Les Roues de l'Impossible fait escale en Colombie sur France 5. Excellente soirée télé à tous.
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Bonjour, bienvenue, merci de m'accompagner pour cette nouvelle visite que je vous propose sur Liberté FM avec au cœur de cet été, eh bien, trois sujets, trois découvertes. D'abord, Pierre de Lestrade de Conti, né à Périgueux le 29 juin 1901, c'est un caricaturiste, illustrateur et peintre français. Son arrière-grand-père était établi au château de Conti, sur la commune de Le Coulor. Il va publier de nombreux ouvrages sur les caricatures. Je vous présente cet artiste, Périgourdin, dans un instant. Ensuite, Clément Bouinet, on le retrouvera. C'est l'auteur de Conda, le géant de papier, paru chez Fanlac Édition, pour retrouver cette histoire incroyable des papeteries de Conda, des fleurons de l'industrie périgourdine. Et puis on terminera avec l'histoire de l'Amérique, ou presque. Virginie Adan présentera 1619, l'autre naissance des États-Unis. L'historienne explore la signification de cette année dans l'histoire américaine. On verra que c'est une date anodine, mais qui est devenue un pivot mémoriel par le biais de l'esclavage. Voilà pour ces trois sujets aujourd'hui, sans oublier, évidemment, comme à chaque fois, le patrimoine de la chanson française. Et pour démarrer, un certain Julien Clerc.

première partie de cette visite, je vous propose que l'on s'intéresse aujourd'hui au caricaturiste Pierre de l'Estrade de Conti. Alors, illustrateur, peintre périgourdin-sarthe, mais qui est devenu corrézien. Marie-Gabrielle Edmond Pierre de l'Estrade, née à Périgueux le 29 juin 1901, issue d'une ancienne famille noble du Périgord, les de l'Estrade de Conti, son père Charles-Félix Marcel de l'Estrade de Conti est le bâtonnier de l'ordre des avocats de Périgueux, doyen de la Société historique et archéologique du Périgord. Sa mère est née Constance Marcel de Grand-Seigne d'Hauterive. Son grand-père, Louis-François, s'est marié à Périgueux avec Isabelle de Vilgrain de Taillefer, fille du comte Vilgrain de Taillefer, érudit en architecture, archéologue, arrière-arrière-petite-fille de Louis XIV. Son arrière-grand-père, Henri de l'Estrade de Conti, était établi au château de Conti à Coulors, héritage des Conti depuis 1610. La famille s'installe 5 rue Romaine dans l'hôtel d'Anglard, construit au XVIIe siècle par une famille originaire du Limousin. Il prend ensuite l'appellation l'Estrade de Conti. À l'origine, il est la propriété du beau-père de Marcel, le comte de Taillefer, qui s'était installé dans cette demeure et a acquis des terrains au pied de la tour de Vézonne en rapport avec sa passion. En 1895, Charles-Félix Martel souhaite y aménager une cave et découvre la portion intacte de la courtine attenante à la tour ouest de la porte romaine démantelée au XVIIIe siècle. Il fait dégager l'intérieur de la muraille en conservant les deux parements latéraux. Il retire une grande partie des fûts de colonnes, des chapiteaux destinés à orner son jardin, encore visible aujourd'hui, et l'aménage en petit musée. En 1957, Pierre de l'Estrade de Conti propose à la ville de Périgueux d'y établir un musée gallo-romain. La municipalité décline l'offre en 1958, estimant qu'elle ne pouvait envisager une telle création. Pierre fait ses études à l'institution Saint-Joseph, avenue Pompidou. Il a 8 frères et sœurs. Passionné de dessin, à 5 ans, il dessine déjà fort bien et montre de telles dispositions pour cette matière que sa famille s'en ouvre à Jules Charles Avia, portraitiste, paysagiste de renom. D'origine champenoise, il s'est retiré à la fin de sa vie à Périgueux, où il est enterré au cimetière du Nord. Le musée d'art et d'archéologie d'ailleurs à Périgueux possède de nombreuses œuvres. Celui-ci déclare que la nature se débrouille elle-même et qu'un arbre n'a pas besoin de greffe ni de taille pour donner de bons fruits. Une réflexion qui destinait Pierre de l'Estrade à se former lui-même. En 1923, âgé de 22 ans, il publie un album de caricatures de personnalités périgourdines. Il s'essaie à la caricature politique avec succès, dont une aquarelle représentant le défilé inaugural du concours de pêche à Périgueux, caricaturant au passage les notables de la ville. En 1929, c'est la parution de son album de Noël. Il a naturellement été influencé par le célèbre caricaturiste et illustrateur Georges Goursat, dit Sem, né aussi à Périgueux, en 1863 et mort en 1934. D'ailleurs, cette relation apparaît dans la préface des charges périgourdines, écrite par un auteur qui a souhaité conserver l'anonymat. Quand on voudra mesurer la distance qui sépare le tout Paris de 1900 du Paris moderne envahi par le Nouveau Monde, ne faudra-t-il pas feuilleter les albums de Sem ? Et puisque le nom du célèbre dessinateur vient sous ma plume, me sera-t-il permis de rappeler qu'il débuta voici 40 ans en traçant la silhouette de quelques périgourdins notoires, tant déjà lointains, où il y avait une société et où on reconnaissait sur le cours, au théâtre, sur le champ de course, où on attelait encore à 4 et où on valsait à 3 temps. Périgueux aussi a évolué. On y vit sous le règne des 5 chevaux, du cinéma, de la radio, du jazz band et du charleston, mais il y a toujours des types immuables, des avocats qui s'agitent devant des juges somnolents, des médecins solennels, des officiers aux torses cambrés, des rentiers inquiets et des snobs qui regardent si on les regarde. Ce sont les modèles dont Pierre de l'Estrade a noté les allures et les tics
avec un talent fait d'observations aiguës et de verve mordante. Que risque-t-il ? Les victimes des caricaturistes ne se plaignent pas d'être bafouées pourvu qu'elles soient du groupe auquel le destinataire va conférer la notoriété. Elles essaient de se consoler en regardant la silhouette du voisin. Dans les années 1930, âge d'or de la caricature, il effectue des séjours à Paris, parfois très courts ou plus longs, d'un an à trois ans. Il travaille comme illustrateur dans plusieurs journaux comme Le Matin ou Le Petit Journal. Il illustre aussi des contes rendus de grands procès rédigés par Geo London, un des grands reporters de presse de l'entre-deux-guerres. Resté célibataire, il s'est logé au gré de ses rencontres. En 1939, Pierre de Lestrade est mobilisé dans un régiment de tirailleurs. En 1940, il est hébergé à Végennes, en Corrèze, chez Raymond Billard, un riche industriel juif qui fuit en zone libre et deviendra le maire de Végennes. En 1942, il publie un album de caricatures, tout brief, au profit des prisonniers de guerre. En 1948, il réalise une huile sur toile de plus de 5 mètres, la fête des moissons de Végennes, représentant les habitants du village sous forme de caricatures et les tableaux Les Quatre Saisons illustrés par des travaux agricoles. Deux ans plus tard, il conçoit la série de 20 portraits à l'encre de Chine d'habitants de Végennes, imitant le style du XVIIe siècle. Toutes ses œuvres sont classées à l'inventaire des monuments historiques pour leur intérêt artistique et historique. Par la suite, il évolue en Basse-Corrèze, se faisant héberger dans plusieurs châteaux et hôtels en échange de ses dessins et peintures. Au restaurant Le Vin Paillé à Quessac-les-Vignes, Les Charmilles à Beaulieu-sur-Dordogne, le château de Coutinard à Turenne. Au passage, il réalise des caricatures de notables locaux. Ces caricatures ne sont jamais blessantes. En 1954, il s'installe à l'hôtel des voyageurs de Messac pour 15 jours, mais il y restera 23 ans jusqu'à sa mort. Pendant cette période, il caricature des hommes politiques nationaux comme Vincent Auriol, le général de Gaulle, Georges Pompidou, Giscard d'Estaing. Jean Secret dans la revue Périgord Actualité, Mumbaïs de 1975, en plusieurs épisodes, décrypte certaines de ses réalisations comme celle de Maître Amédée Lacrouzille, grand avocat bâtonnier. Un square lui est dédié à Périgueux. La ressemblance est étonnante tant par la barbe généreuse que par les yeux vifs et exorbités et par le front dégarni. L'artiste caricaturiste l'a baptisé très justement Maître en gai savoir et bien manger. Puis celle du général de Gaulle face à la foule de Périgueux, réalisée en 1962 dans Visite encadrée. L'environnement évoque les immeubles de l'avenue d'Aquitaine. Dans le ciel passent quelques nuages et la colombe de la paix. Le général est vu de profil, visage vers la gauche, très grossi mais ressemblant. Il est en tenue militaire et dans la poche de sa vareuse apparaît la tête de Michel Debré. Détail amusant, chacun des éléments du public qui se concentre pour écouter le général par une sorte de mimétisme se met à ressembler à De Gaulle. Soldats, civils, policiers, bonnes sœurs, Fatma voilée, pompier, casqué. Brave dame au chapeau étonnant, celui notamment dont les plumes dessinent le V de la victoire et celle du coutelier Favier, rue Limojane, hôtel Estignard. Il a expérimenté des techniques et supports divers comme la peinture à l'huile, l'encre de Chine, la lithographie, la tapisserie, la poterie, albums de caricatures, tableaux, illustrations, maîtrisant des techniques graphiques et des supports divers. Les caricatures à grosse tête avec couleurs en aplats sont un style des lithographies de la presse de l'époque. C'est un fantaisiste jusque dans sa signature, parfois Lestrade, de Lestrade ou P de L. On le trouve aussi sous les pseudonymes Le Chaplain, car il se disait moine avec humeur, étant resté célibataire, ou encore Lipo, par dérision. Avec mes yeux lourds, je ressemble à un hippopotame. Je suis comme le curé ou le notaire, je vois arriver mon client.
Il meurt à Turenne en 1977 et laisse une œuvre considérable composée d'une centaine de travaux. Albums de caricatures, tableaux, illustrations. Une rétrospective a même été présentée par la Société des Beaux-Arts de la Dordogne au Musée d'Art et d'Archéologie du Périgord en 1979.

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1: Je reçois une autre invitée à présent, est au téléphone, je l'en remercie, Clément Bouinet, bonjour.
2: Bonjour.
1: Journaliste au sein de la rédaction de Sud-Ouest, hein, de Périgueux. Mais je vous reçois surtout, Clément, parce que vous venez de publier aux éditions Fanlac Conda, le géant de papier, où vous revenez sur cette histoire, évidemment, des papeteries de Conda, qui a marqué plusieurs générations dans ce secteur est du département. Pour quelle raison avoir décidé de raconter à travers un ouvrage, justement, cette histoire des papeteries de Conda, malheureusement une histoire qui s'est terminée?
2: Mais justement, vous l'avez dit, je suis journaliste à Sud-Ouest, et des fois, quand on rend de reportage, on est un peu frustré, on va dire, de pas pouvoir tout mettre dans nos articles. Donc moi, je suis la situation des papeteries pour le journal depuis plusieurs années maintenant. Et donc, il y avait énormément de choses que j'avais pas pu dire dans mes articles. Et puis, quand on passe tellement de temps sur un sujet en particulier, ben voilà, ça nous tient à cœur au final, et on a une vraie connaissance, je pense, du sujet, et ça me paraissait légitime de faire quelque chose à ce moment-là, ne serait-ce que pour rendre hommage à tous ceux qui ont travaillé en fait aux papeteries.
1: Est-ce que vous connaissiez l'histoire des papeteries avant de travailler au sein du groupe Sud-Ouest et de faire ces articles qui étaient consacrés à cette industrie?
2: Alors moi, à la base, je suis un enfant du Périgord noir, donc en aval de la Vézère. J'ai grandi entre le Bugue et Journiac. Donc forcément, les papeteries, j'en avais entendu parler. Je connaissais des gens qui connaissaient des gens qui travaillaient aux papeteries. En discutant, voilà, on me disait que l'oncle de tel copain travaillait aux papeteries. Honnêtement, je ne savais pas trop ce que ça représentait. Pour moi, c'était une grosse usine. Quand on allait au Lardin jouer au rugby, on voyait ces gros bâtiments à côté du cerf. Donc voilà, moi c'était ça pour moi, les papeteries enfants et adolescents, et j'entendais surtout que la situation allait de plus en plus mal. Et quand je suis arrivé à Sud-Ouest, on m'a proposé de faire des articles sur les papeteries, et en fait là j'ai vraiment pu comprendre ce que ça représentait pour le territoire, pour les communes du Lardais, de Conda forcément, mais beaucoup plus largement pour tout le secteur du Terrassonnais et du Périgord noir pour le coup.
1: Comment condenser 110 ans d'une histoire à travers un livre?
2: Alors, j'ai choisi le parti de pas forcément être dans une histoire pure. Déjà, je suis pas historienne, donc c'est pas mon métier, c'est pas mon cœur de métier, j'ai pas du tout les compétences pour. Moi, ce que je voulais évoquer, c'est la situation actuelle, mais pour parler de cette situation actuelle, forcément, il fallait recontextualiser de manière plus large, donc faire appel, on va dire, aux archives, tout simplement. Donc, l'idée, c'était de balayer au plus large, en fait, la partie, on va dire, historique, et après, peut-être se focaliser davantage sur la partie plus contemporaine. Il y a eu déjà deux histoires des papeteries qui avaient été faites, une à l'occasion du centenaire des papeteries et l'autre à la fin des années 80, pardon. Et justement, moi, mon propos, c'était de prendre la suite de tout ça et donc parler plutôt des 40 dernières années, pour le coup.
1: Alors, ce qui est aussi poignant dans cet ouvrage, donc Conda, le géant de papier, je rappelle, aux éditions Fonlac, c'est le témoignage de celles qui et de ceux qui, depuis l'intérieur, ont vécu ces années particulièrement difficiles, ces dernières décennies des papeteries.
2: Ouais, bien sûr. Pour le coup, je suis pas historien, mais je suis journaliste, et la base, de notre métier, c'est d'aller au plus proche des gens, recueillir leurs témoignages, tout simplement, le remettre en perspective avec des données factuelles, historiques, chiffrées, économiques. Et donc là, l'idée, moi, c'était de rencontrer beaucoup de personnes, des personnes qui avaient été représentatives de cette longue histoire, parce que voilà, à un moment donné, on était à plus de 1200 salariés. L'idée, c'était pas de retrouver les 1200 salariés, bien entendu, mais de trouver des gens qui ont vécu ça de l'intérieur. qui était légitime à raconter cette grande histoire. Et donc voilà, l'idée c'était eux de qui parlent de leur ressenti, parce qu'il de mieux passer que ces personnes qui ont travaillé 40 ans dans l'usine, qui ont vécu au Lardin, qui ont vécu à Condat, qui ont profité des équipements construits par les papeteries. Donc voilà, l'idée c'était de leur donner la parole.
1: C'était l'idéal, selon les témoignages que au moment de la gloire hein, de ces entreprises, de ces papeteries, c'était vraiment quasiment idéal, paradisiaque même, de travailler à ce moment-là aux papeteries de Condat, au moment du rendement maximum, quoi. Parce que tout découlait de ces entreprises, ou presque.
2: C'est le grand paradoxe aussi de ça. Quand on parle avec des gens qui ont connu cet âge d'or, on va dire, courant des années 80, les gens ont tous en tête le mot paradis, ça c'est évident. Et quand on s'intéresse plus en détail en fait à ce qu'ils ont vécu, il y avait des conditions de travail très dures, la chaleur, le bruit, l'odeur. Et en fait, on se dit que le paradis, il était peut-être pas si paradisiaque que ça. Et pourtant, mais en fait, ça voulait dire qu'il y avait du travail, ça veut dire une certaine opulence économique, on va pas se mentir aussi. Voilà, des conditions avantageuses au niveau salarial, au niveau comité d'entreprise. Donc voilà, c'était un mélange de tout ça. Et ça veut dire en fait que en fait les papeteries ont compté énormément pour la vie du territoire et pour la vie des gens, parce que quand ils parlent des papeteries, honnêtement, c'est tous avec leur trip, et c'est ça qui est très très fort.
1: Alors, au-delà de l'histoire, des témoignages dans cet ouvrage, il y a également des documents que vous avez publiés, qui vous ont été prêtés, en plus, par celles et ceux qui ont travaillé hein, dans ces papeteries. C'est un moment, là aussi, émouvant, même si c'est difficile de prendre parti, parce qu'on ne doit pas prendre parti. Mais c'est émouvant.
2: On pensait pas, en fait, avec mon éditrice Alice Tardien des éditions Frolac, trouver autant de documents. On pensait que la partie iconographique serait la plus complexe, en fait, dans ce travail qu'on menait à deux. Et on a lancé tout simplement des appels aux archives. On s'est documenté de notre côté aux archives municipales, aux archives départementales, aux archives de Saint-Gobain, des anciens propriétaires des papeteries. Et après, on a fait tout simplement passer un petit message via la municipalité du Lardin. Et on a été assez surpris, même très agréablement surpris, par l'apport en fait des habitants du Lardin, qui ont vraiment joué le jeu. Et pour le coup, je remercie tous ceux qui nous ont aidés, notamment le musée de l'industrie du Lardin. Et aussi, ce qui est assez génial dans ce livre, c'est qu'on a tenu à tout prix à mettre un bout de papier Condat. Enfin, il y a trois bouts de papier Condat dans le livre. Ça a été gracieusement donné aussi par des habitants du secteur. Et voilà, comme ça, les gens qui achètent le livre, ils ont cette grande histoire, ils ont ces documents, et surtout, en fait, ils peuvent toucher concrètement ce que ça a été le papier Condat. Et ça, pour le coup, pour nous, c'était très très important.
1: Comment avez-vous été perçu lorsque vous avez parlé, Clément, de ce projet à ces anciens ouvriers des papeteries de Condat?
2: Alors, sur le coup, moi, j'étais en contact avec les gens actuels de l'usine, hein, donc voilà, pour avoir suivi les différentes manifestations, les plans sociaux. Donc, pour le coup, par rapport aux ouvriers actuels, c'était plutôt bien perçu. J'avais un très bon contact avec la plupart d'entre eux, donc pour le coup, ça, c'était bien perçu. Et c'est vrai que je savais pas du tout comment ça allait être accueilli au niveau du village en lui-même. Et honnêtement, ce qui est génial depuis maintenant un mois, c'est les retours qu'on a. On a déjà fait une rencontre au Lardin où vraiment il y avait beaucoup beaucoup de monde. Et ce qui est très fort, c'est que les gens viennent se faire dédicacer le livre et racontent leur histoire au sein des papeteries. Et première chose, en fait, c'est de dire merci, alors que moi, j'ai pas fait grand-chose au final. Cette histoire, c'est eux qui l'ont faite. Et ils me racontent, voilà, ben moi, c'est 40 ans aux papeteries, j'ai fait ci, j'ai fait ça, et c'est vraiment génial, les retours qu'on a. Et vraiment, je reçois des mails de gens, voilà, qui veulent me raconter leur histoire aussi, même s'ils savent qu'au final, ben j'en ferai rien, je republierai pas rien derrière, mais juste voilà pour m'expliquer aussi eux ce qu'ils ont vécu. Et le retour, il est vraiment, il dépasse vraiment tout ce qu'on avait prévu. Moi, c'était juste Un témoignage en fait de tout ça, parce que moi j'étais un des témoins privilégiés, on va dire, de ces dernières années. C'était ça, moi, juste l'idée de ce livre. Et vraiment, là, il dépasse toutes nos attentes à ce point de vue-là.
1: Chaque histoire pourrait être le thème d'un livre, finalement, parce que chacun a raconté avec des anecdotes, avec du vécu, avec les ressentis aussi.
2: Bien sûr, et puis il y a des histoires tragiques, parce que il y a eu des décès dans les papeteries, il y a eu des accidents du travail très lourds. À côté de ça, il y a eu des rencontres, forcément. Il y avait les Noëls des papeteries, où il y avait tous les gamins du secteur qui se réunissaient. Il y avait les étés à la piscine. Enfin voilà, il y a des joies, des pleurs, des rires, des larmes. Donc c'est de l'humain, et donc forcément chaque histoire en fait est un récit à part entière.
1: Comment on ressort après un tel livre de témoignages, d'histoires, d'anecdotes, de telles rencontres? Comment on en ressort?
2: Alors on en ressort un peu fatigué, parce que c'est beaucoup de travail quand même. Donc non, pour le coup, il a fallu un peu couper. J'ai passé pas mal de mon temps libre, on va dire, sur ce livre. Ce qui a été en fait très très fort au-delà de l'aspect écriture, c'est ce qui a suivi en fait, c'est les rencontres là qui se poursuivent. Et les premières, honnêtement, c'était des décharges d'adrénaline, parce que voilà, quand il y a des personnes qui ont 70 ans, 80 ans, qui viennent vous voir, qui les larmes aux yeux à vous remercier de ça, honnêtement, ouais, c'est assez prenant pour le coup. Donc on en ressort mais heureux, mais un peu quand même touché forcément, quoi. Secoué, exactement, secoué, c'est le mot.
1: Ça vous a aidé, parce que vous connaissiez, Clément, vous nous le disiez au début de cet entretien, ce secteur, ces papeteries de Condat, ça vous a ouvert des portes justement pour l'écriture de ce livre?
2: Oui, mais je pense que ce qui m'a davantage ouvert les portes, c'est mon suivi régulier pour Sud-Ouest, pour le coup. Voilà, je venais assez régulièrement, donc je connaissais les gens, certains je les tutoyais déjà, j'avais une connaissance forcément du sujet, des interlocuteurs, et c'est toujours pareil, on connaît une personne, au cours des discussions elle va nous parler d'une autre personne, on va aller la rencontrer, on se rend compte qu'il y a des histoires géniales, elle va nous parler d'une autre personne, c'est que des rebonds comme ça. Donc en soi, le livre, j'aurais pu attendre 10 ans avant de l'écrire aussi, parce que il y a tellement encore de personnes et d'histoires à raconter, mais là l'idée c'était quand même de coller en fait à une certaine actualité qui est la fin programmée en fait du papier à Condat, aux papeteries.
1: Et pour reprendre un adage, les histoires d'amour finissent mal en général, et là malheureusement ça finit mal avec des dizaines de personnes sur le carreau, parce que aussi ça a été au fil de ces 30-40 dernières années des licenciements épisodiques, mais des familles qui se sont retrouvées sans rien du jour au lendemain. Ça arrive partout, me direz-vous, mais voilà, là c'était gigantesque, hein, les papeteries de Condat. Merci beaucoup Clément Winnet. Je rappelle donc Condat, le géant de papier, c'est aux éditions Fanlac. On peut évidemment se procurer cet ouvrage dans les librairies.
2: Bien sûr, tout à fait.
1: Merci beaucoup Clément Winnet. Dernière partie de N'oubliez pas le guide dans un instant, pour évoquer un anniversaire à travers l'ouvrage de Virginie Adan, 1619, L'autre naissance des États-Unis. À tout de suite après Delpech. Michel, de son prénom évidemment.

0: qui est intéressant, c'est que dans la collection d'ouvrages qui est proposée, ça s'appelle Une année dans l'histoire et qui propose des années charnières. Or, 1619, quel est le contexte à cette époque-là? C'est un contexte très riche, mais 1619 pourrait passer pour une année noyé dans la masse d'autres années, en fait. Parce que l'événement de 1619 est un peu un non-événement à l'époque. C'est-à-dire que, en gros, un bateau d'esclaves part de l'Angola portugais pour aller vers Veracruz dans l'Empire espagnol, en Nouvelle-Espagne. Il est intercepté par des corsaires qui en saisissent une partie du chargement, c'est-à-dire des captifs africains et africaines, pour ensuite les dévier vers vers la Virginie où ils sont vendus en esclavage. A posteriori, en fait, on a considéré que c'est la première vente d'esclaves documentée dans ce qui est devenu les États-Unis. Voilà, c'est comme ça que cette date a pu être mise en avant en termes de contexte. En fait, c'est un contexte de rivalité entre puissances coloniales européennes dans le monde atlantique qui prévaut assez largement, où la toute-puissance espagnole repose largement sur la traite des esclaves et sur le travail des esclaves dans les colonies espagnoles, mais aussi où d'autres puissances européennes essayent de fragiliser la puissance espagnole et aussi de s'accaparer un peu ce commerce-là, donc notamment l'Angleterre et les Provinces-Unies. Alors, en 2019, cette date a été remobilisé dans l'espace public états-unien. Parce que ça faisait 400 ans, donc en général, quand on fait des commémorations, on aime bien les chiffres ronds. Et qu'est-ce qui se passe en 2019? En 2019, en fait, la façon de relire le passé a considérablement changé. On est dans ce qu'on pourrait appeler un âge un peu présentiste, où on accorde beaucoup de place à la commémoration, notamment, et où on voit la commémoration pas forcément comme étant un moment qui va célébrer des événements joyeux du passé, mais aussi qui va rendre hommage parfois à un passé douloureux. Et en fait, ça fait longtemps que des associations activistes, notamment africaines-américaines, veulent mettre en avant 1619 comme un récit des origines des États-Unis, un récit africain-américain des origines des États-Unis, pour dire aussi que l'origine des États-Unis n'est pas que blanche et anglo-saxonne protestante, qui est en fait le discours qui s'est largement imposé au XIXe siècle, mais qui est un discours lui-même très politique. Et c'est une façon d'espèce de contrer ce discours politique en proposant un récit alternatif. Pas pour le remplacer, mais pour s'y superposer, pour s'y adjoindre, pour décliner en fait, et pour dire que les origines des États-Unis, elles sont à penser comme étant vraiment diversifiées, et que les Africains-Américains ont aussi contribué à l'histoire des États-Unis, et ce, dès le XVIIe siècle. Donc c'est un peu ça le sens de cette commémoration. Quand cette proposition de commémoration de 1619 est mise en avant, elle dialogue avec un roman national, un roman national états-unien tel qu'il est pratiqué de longue date, un peu comme on a un roman national en France qui remonte au 19e siècle et qui visait à ancrer l'idée d'une république française d'une certaine manière. Le roman national états-unien, il est ancré voilà dans un récit des origines qui dit l'indépendance des États-Unis comme nation qui s'est décolonisée. Qui met en avant un récit triomphateur, qui est centré sur 1776 et qui est un récit très glorifié. Sauf que, à partir des années 1960-1970, ce récit des origines qui est très glorieux et progressivement écorné par les historiennes et les historiens et aussi par des acteurs sociaux qui mettent en avant que l'histoire de la nation américaine elle s'est faite aussi dans la douleur. On est notamment dans les années 1960 dans le siège du mouvement pour les droits civiques, dans les mouvements pour la prise en compte du sort réservé aux populations autochtones, pour le mouvement pour la libération des femmes. Et donc dans ce siège-là, on met en avant le besoin de récits alternatifs. Et 1619 peut être vu comme héritier de cette volonté de proposer d'autres récits des origines. Mais alors, ce qui est intéressant, c'est qu'effectivement, c'est la volonté de proposer un roman national à nouveau. C'est de rester dans le registre du roman national, donc ce qui a pu être contesté aussi par certains historiens et certaines historiennes, parce que le roman national est souvent assez erroné. D'ailleurs, j'ai dit tout à l'heure que c'est la première vente documentée d'esclaves dans ce qui deviendra les États-Unis. Déjà, la phrase en elle-même est extrêmement téléologique. Il n'y a pas d'États-Unis en 1619. Et si on veut vraiment prendre en compte les États-Unis, il y avait des esclaves avant, en fait. Donc ça ne marche pas. Mais par contre, c'est un récit qui est vite pris en charge dans un cadre de politisation, de mise en avant du sort réservé aux Africains-Américains et d'essayer de penser la longue durée d'une histoire liée à l'esclavage, au racisme, à la ségrégation et une longue durée qui a encore des effets dans la société d'aujourd'hui. Et c'est ce qui est mis en avant en 2019, tout particulièrement, de dire les inégalités raciales que l'on observe encore en 2019 sont héritières de 400 ans d'histoire douloureuse pour les Africains et ensuite les Africains-Américains. Et donc ça a été reçu très positivement dans un premier temps, parce que beaucoup de gens de la société civile ont estimé que ce discours était nécessaire et était attendu. Beaucoup d'historiennes et d'historiens, malgré les défauts du discours, y ont vu quelque chose d'important, parce que ça a encouragé à un dialogue sur des impensés de l'histoire. Et en même temps, on est au moment de l'Amérique de Donald Trump. Et cette Amérique de Donald Trump accueille très très mal ce discours. Il voit une volonté de remettre en question la grandeur de la nation états-unienne dans un discours qui est donc effectivement très nationaliste, très identitaire, suprémaciste. Et dans cette mouvance identitaire et suprémaciste, ce discours est considéré comme absolument iconoclaste et révoltant.
1: Virginie Allan, voilà donc pour cet ouvrage qu'elle nous présentait sur Liberté FM autour de 1619, l'autre naissance des États-Unis. Merci de m'avoir accompagné pendant près d'une heure sur le 96.1. L'info, ce sera tout à l'heure avec votre édition de la mi-journée. Merci pour votre fidélité. On se retrouve pour une prochaine visite, vendredi prochain, 11h midi. N'oubliez pas le guide.

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2: Bienvenue, voici votre édition de la mi-journée sur Liberté FM. Pour parler dans un premier temps des cyanobactéries. Elles se développent dans nos plans d'eau quand il fait chaud. Mais pour quelles raisons ces micro-organismes peuvent-ils être toxiques pour l'être humain, voire mortels pour les animaux? Notre invitée Catherine Roubaud, nous parlerons avec elle de la 23e édition du marché des potiers à Boronne ce week-end. Et puis la météo, la canicule se confirme encore, certes pour aujourd'hui, mais la vigilance orange sera maintenue demain. Bonjour, alors que Météo France annonce un nouvel épisode caniculaire pour ce week-end avec des températures dépassant les 30 degrés demain et dimanche, des lieux de baignade en eau douce sont menacés de fermeture en raison de la prolifération de cyanobactéries. Vieilles de plus de 3 milliards d'années, ces bactéries indispensables à la vie mais potentiellement toxiques prolifèrent quand les eaux avoisinent les 30 degrés. Elles adorent les plans d'eau, un peu de lumière et les fortes chaleurs. Ces organismes microscopiques se distinguent par leur couleur bleutée lorsqu'ils se développent en masse à la surface des lacs, des cours d'eau ou des eaux saumâtres. Mais c'est leur capacité à produire des toxines qui entraînent les fermetures par les agences régionales de santé de dizaines de plans d'eau douce de baignade surveillés sur les 1200 que compte notre pays. Elles deviennent dangereuses quand elles produisent des toxines qui peuvent être neurotoxiques ou hépatotoxiques avec des effets sur tout le système gastro-intestinal. Les effets les plus courants peuvent être des nausées, vomissements, étourdissements, irritations cutanées, douleurs abdominales, diarrhées. Quelques dizaines de chiens en meurent chaque année. Chez l'être humain, les cas mortels sont extrêmement rares. Une étude parue il y a 6 ans dans la revue Archives of Toxicology avait identifié seulement 6 cas de décès humains dans le monde liés à la contamination aux cyanobactéries depuis 1960. Ces bactéries sont de plus en plus nombreuses avec le réchauffement climatique. Il n'existe aucune solution miracle pour les éradiquer. Ce sont des organismes vivants qui étaient là avant nous et le seront peut-être après. On ne peut que s'en accommoder et limiter ces impacts, car au-delà de la stimulation par la chaleur, ces micro-organismes se nourrissent de nutriments, phosphore et azote, rejetés par les eaux usées et les activités humaines, agriculture, industrie ou encore urbanisation. Pour réduire leur présence dans notre environnement, il est donc nécessaire de filtrer les eaux encore plus efficacement. Depuis 9 ans, la France a notamment interdit le phosphore dans les lessives, permettant de diminuer significativement les concentrations dans les lacs et les rivières de notre pays. Mais concernant l'azote, très prisé par les cyanobactéries et utilisé dans les engrais pour fertiliser,

0: utiliser les sols, les progrès restent très limités pour réduire son usage avant de piquer une tête dans ses eaux fermées, lacs, étangs ou encore rivières. Eh bien, n'hésitez pas à demander au maître nageur ou alors à regarder le pavillon.
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0: Notre invité à présent est au téléphone, Catherine Roubaud. Bonjour.
2: Bonjour Pascal.
0: Merci de nous consacrer quelques minutes. Vous êtes présidente de l'AKSL, qui est une association dynamique à Boronne, qui propose pour la 23e année consécutive, les 15 et 16 août, le fameux marché des potiers. Ce sera dans le bourg de Boronne, c'est bien ça?
2: Oui, tout à fait. Tout le bourg de Boronne s'anime pendant le week-end pour accueillir 30 potiers professionnels et vous faire découvrir leur magnifique univers avec un style tout à fait éclectique. Il y en a pour tous les goûts, toutes les bourses également.
0: Combien voilà. Y a-t-il de potiers présents donc les 15 et 16 août à Boronne?
2: Alors le chiffre est constant, c'est 30 potiers chaque année.
0: Oui.
2: Avec en plus des ateliers de démonstration et de participatif.
0: Donc sur place, pendant ces deux jours, il y aura des démonstrations auxquelles le public pourra assister, participer peut-être avec des ateliers.
2: Tout à fait. Cette année, on a toujours Valentine Griffier, qui est extraordinaire pour animer les ateliers enfants-adultes pour des créations en terre. Et également, on a Dorothée Léonie, qui avait remporté l'année dernière le prix du plus beau stand, et qui vient nous faire cette année une démonstration participative par les visiteurs d'un atelier d'émaillage. Les personnes repartiront avec leur création et c'est une grande spécialiste du raku et elle va nous faire un four et les gens vont pouvoir faire cuire leur création, ça va être vraiment formidable.
0: D'où viennent ces potiers présents donc à Boronne? Est-ce qu'ils sont de la région ou un petit peu plus loin?
2: Alors là c'est vraiment national, on a des personnes de tous les horizons. Et voilà, donc ça c'est vraiment super. Chaque année, c'est de plus en plus difficile de choisir tellement le choix est bon et vraiment intéressant.
0: Les potiers ont envie de revenir d'année en année.
2: Ben, on essaie en tout cas effectivement de bien les accueillir. On a le marché des producteurs le dimanche. On a un snack maintenant le samedi avec des food trucks. Et il y a des déambulations également par les Beloutas, le groupe folklorique local, qui va venir cette année samedi matin.
0: L'entrée est gratuite.
2: Ah oui, l'entrée est gratuite, même si on fait toujours un accueil personnalisé pour tous les visiteurs. Et il y a également une projection de film dans l'église, qui nous parle bien sûr de céramique. Et j'oublie pas surtout l'apéritif qui est gratuit le samedi à 18h.
0: Pour le lancement officiel, entre guillemets, de ce marché des potiers, mais qui ouvrira le 15 au matin quand même, à partir de 9h.
2: À partir de 9h, effectivement, à cause de la canicule, on s'adapte.
0: Ben oui.
2: Donc on a avancé d'une heure l'entrée au lieu de 10h. C'est 9h du matin jusqu'à 18h l'apéritif.
0: Comment expliquez-vous l'engouement toujours chaque année autour de ce marché des potiers à Boronne? Avez-vous un secret pour faire durer? Parce que c'est la 23e édition, ce qui prouve que, en plus avec 30 potiers encore présents cette année, il y a quand même un attrait pour Boronne, pour les potiers qui veulent venir et pour le public qui vient ou revient chaque année.
2: Bah, ce qui est intéressant, c'est que on va faire un roulement, une rotation obligatoire, qui va laisser de l'espace pour tous les nouveaux. Et nous, on essaie effectivement de faciliter l'accès aux nouveaux potiers, de leur donner une chance de commencer à faire des premières expositions, de mettre le pied à l'étrier aux jeunes qui commencent. Il va y avoir de la nouveauté.
0: Mais il y a quand même quelques anciens qui sont là aussi, qui reviennent.
2: Oui, tout à fait. Ils ont droit de repostuler après quelques années.
0: Oui.
2: Après 2 ans, tout à fait clairement. Et ça permet en fait de faire faire un mouvement et de donner toujours un nouveau souffle avec des choses toujours créatives et puis qui touchent également tous les différents besoins. Mmh. Vous avez des personnes qui aiment les articles pour le jardin, d'autres pour la cuisine, d'autres plutôt pour la décoration. Voilà, d'autres qui vont aimer le raku, la porcelaine, le grès. Et vous voyez, chaque artiste va être représenté.
0: Il y en a pour tous les goûts, on l'a bien compris.
2: On espère en tout cas.
0: Les 15 et 16 août, donc 23e édition des marchés des potiers, c'est à Beauronne, de 9h à 18h, 30 potiers présents. Et puis le dimanche, donc, comment choisissez-vous les potiers qui sont présents chaque année? Et évidemment pour cette édition à Beauronne.
2: On a un comité qui est à moitié professionnel et à moitié amateur, qui nous permet d'avoir un point de vue technique pointu et également de bénéficier du regard un petit peu amateur, naïf, de nous, simples visiteurs, qui aimons parfois des choses plus simples. Voilà, donc c'est la chimie des deux, la fusion des deux vues, qui nous permet d'avoir vraiment un super choix en fait.
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0: L'épisode caniculaire se poursuit avec cet après-midi 37 attendu à Lussas et Nontrono, 38 à Beauregard et Bassac. Et depuis ce matin, Météo France a confirmé que la vigilance orange canicule serait maintenue demain. Mais attention, localement, quelques orages pourraient éclater en fin d'après-midi ou encore début de soirée dans certains secteurs du département. Journée un peu plus calme demain sur la Dordogne avec des températures qui devraient baisser un petit peu autour des 30 à 32 degrés.
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0: Merci d'avoir suivi ce journal. On se retrouve à 19h pour votre prochaine édition. Dans quelques instants, le best-of de l'été des affreux Jojo. Bon appétit si vous êtes à table, à tout à l'heure.

0: Bonjour, une petite sélection télé pour votre soirée du vendredi 14 août. TF1 propose une nouvelle soirée de la famille en or. Camille Combal reçoit deux capitaines qui se connaissent bien, Laurent Ruquier et Michel Bernier. Leurs équipes vont tenter de remporter 100 000 euros pour l'association Les Apprentis d'Auteuil. France 2 rediffuse la saison 3 de Capitaine Marleau, épisode 6, L'Arbre aux Esclaves. Autre série, autre enquête sur Arte avec Meurtre à Sainte-Dame et l'épisode Nadia. Du sport sur France 3 avec les championnats d'Europe d'athlétisme qui continue. Une comédie déjantée sur TMC, Christophe avec Lucien Jean-Baptiste et Michael Youn. Le père Marc tente de récolter des fonds pour la construction d'un hôpital pour enfants en Haïti, mais il crée un groupe de musique et engage un faux prêtre ingérable. Un drame plein d'espoir sur M6 avec La Chambre des Merveilles de Lisa Azuelos. Alexandra Lamy incarne une mère dont le fils est plongé dans le coma après un accident et elle découvre un carnet avec tous ses rêves. Et enfin, le magazine Les Roues de l'Impossible fait escale en Colombie sur France 5. Excellente soirée télé à tous.
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1: Christo, quelques phrases qui tuent.
2: La nuit.
1: Vous avez des phrases la nuit qui vous viennent, vous vous levez, vous les notez et vous nous les redonnez à la radio, s'il vous plaît.
2: Oui, parce que la nuit dernière, je me suis demandé, je ne sais pas si vous le savez, mais en Russie, il paraît que maintenant, ils ont la faucille, le McDo.
1: Oui, c'est des phrases qui tuent.
2: C'est des phrases qui tuent. Et j'ai connu une jeune femme, elle avait une jupe tellement courte qu'on voyait son stérilet, dis donc.
3: C'est Mimimati qui trébuche toujours sur la corde de son tampax.
2: C'est à peu près la même chose. Et est-ce que c'est vrai ça? En Arabie, les voleurs sont amputés.
4: Ouais.
2: En France, ils sont députés.
1: C'est pas mal, c'est pas mal. Enfin, bon. Comme quoi, parfois, la nuit, vous avez des fulgurances.
2: Et puis, tiens, je te la donne, Martial, celle-là. Je voulais faire du judo quand j'étais jeune. Puis, il y a quelque chose qui a raté.
5: Si.
1: C'est bien.
3: Si, j'accepte. Ouais, bien, ouais. J'accepte.
2: Et celle-là, c'est pour Thierry, pour terminer. J'ai pas de problème avec l'alcool. C'est sans l'alcool que j'en ai.
4: Non, même pas.
1: Bravo, Christo, merci.
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1: Nous sommes sur la place Marsan à Biscarrosse à l'occasion du festival Biscarrir.
6: Exactement, le tour devrait arriver maintenant d'un moment à l'autre à un peloton qui est à 2 minutes de l'échappée en haut du col du Tour d'Alos.
7: Tout à fait.
6: Et nous rejoignons tout de suite notre envoyé spécial.
7: Eh bien, merci de me passer l'antenne. Oui, nous sommes actuellement derrière les coureurs qui sont en train de pédaler, mais de pédaler avec une force et une frénésie non dissimulée. Merci à ceux qui nous laissent passer. Merci à monsieur le maire, bien entendu, sans hésiter. Et nous arrivons en haut du col. Oui, nous passons le col, ils passent le col, ils redescendent. À vous, Cognac G, je vous passe l'antenne. À vous. Merci.
6: Voilà, c'était donc le Tour de France. Donc 2 heures de décalage entre le premier et le deuxième tour des élections. Rendez-vous samedi prochain pour l'arrivée du Tour de France. Merci Francis.
1: Eh bien, écoutez, à l'occasion Pierre Hocken, Eric Thomas, à l'occasion de cette étape, je vous propose de recevoir Yvette Horner maintenant dans cette émission. C'est Virginie qui est chanteuse à ses heures perdues et Dieu sait si elle en a des heures à perdre. Virginie, une petite chanson estivale parce que là on voit que le soleil revient, ça y est, il nous darde de ses rayons.
8: Nous darde.
1: Du verbe darder.
5: Virginie, t'as bien présenté avec Yvette Horner, tu sais, ça lui une belle image.
8: C'est sympa, hein. Je dirais que là on y est là. Tout à l'heure, ces messieurs faisaient des petites références autour de Charles Trenet. Alors je me suis dit, pourquoi pas faire la mer. Voilà.
5: Aïe.
8: Un petit
5: coup. Aïe.
9: Oui. On est content.
8: Et là, je vous lance une petite perche. Mais bon, après, hein, moi je dis ça, je dis rien.
2: Si tu fais la mer, moi je veux bien faire le père. Hein.
8: Oula.
6: C'est bien, Christo. Dis donc, la garde au montage, celle-là.
1: Ah, bah oui.
5: Tu fais les mouettes.
8: Ah!

0: Bravo Virginie. Vous laissez pas déconcentrer par ces affreux jojo.
1: C'est chaud. C'est compliqué.
2: Alors ça y est, alors.
0: Il nous faut des petites respirations quand l'émission. Ça y est, j'en suis tout perturbé.
3: Je lui ai étouffé la pauvre. J'ai mis les mains sur les cuisses, ouais. Je l'ai embêté, je lui ai fait un bisou. Elle continue à chanter. Très professionnelle Virginie.
1: Ah oui, ouais. jusqu'au bout.
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5: Qu'est-ce qu'on fait? On s'accoude?
6: On s'accoude,
5: on boit un coup.
6: La maternité, c'est pour les riches. Moi, j'ai été enceinte et j'ai eu un gosse. Direct du café au pastis. Tu picoles la vol d'oiseau, toi. Si on payait les lettres, c'est sûr, le E serait mieux payé que le Z. C'est normal.
7: Ah ben oui.
6: Ils les ont tués de 20 coups de couteau au moins. Même les vaches, on les tue plus proprement. Tu feras jamais mieux que le pied de porc avec un pied de cochon.
7: Oui, mais oui.
6: Eh, on est con quand on est sous. Et l'autre, il fait, mais moi, je picole pas pour être intelligent. Hein. Ici, c'est le seul endroit où je suis tout le temps content d'être ici. Au bistrot. Danseuse étoile avec son gros cul, c'est plus une danseuse planète, non? Croissance zéro en France. Bientôt, même les mômes grandiront plus. Et la dernière, parce qu'après il faut tourner la page, c'est trop fatigant.
7: Ouais.
6: Tous les problèmes d'emploi qu'on a aujourd'hui, ça a commencé avec les femmes en pantalon.
7: Ah bon?
6: Comprendre qui pourra.
7: Oui, c'est
8: le public qui est en train.
1: Mais quelqu'un vient de nous rejoindre, il me semble. Hein? Bonjour Virginie.
9: Bonjour.
1: Alors, est-ce que tu voudrais bien nous emmener du côté de la machine à café, oui. S'il te plaît?

0: Allez, je vais vous parler de mystère. Alors, le Loch Ness ne serait pas le
1: lac.
0: Seul lac a abrité un supposé monstre. Le lac Liama en Alaska cacherait, selon la légende, un poisson géant, plus de 5 mètres, qui ferait basculer les pêcheurs dans l'eau glacée pour les traîner vers les tréfonds.
1: Méchant poisson, méchant.
0: La légende en fait pourrait se baser par contre sur un fait réel. Le lac abrite une population de gros et grands esturgeons blancs.
2: D'accord.
0: Qui sont très grands, qui peuvent atteindre jusqu'à 4 mètres, donc 200 kilos. Et voilà, donc ça peut venir de là, mais on ne sait pas. Il y a peut-être un monstre là-bas, mystère.
3: Et le lac de Biscarrosse aussi, moi j'ai vu Thierry Lanzo s'y baigner. Et maintenant, ils sont persuadés qu'il y a également aussi un monstre.
1: Je me baigne jamais dans des lacs. J'aime pas l'eau douce.
3: Ça, on avait remarqué.
1: J'aime pas l'eau.
3: On avait remarqué.
4: J'aime pas l'eau et puis c'est tout.
0: J'ai envie de te dire, tu tends la perche.
1: C'est ça.
0: Hein, quand même, bon. L'affaire du col Dyatlov.
3: Ah oui.
4: Pardon ?
0: Du col Dyatlov.
1: Col du utérus.
0: C'est une très mystérieuse affaire, ça, qui est survenue en février 1959.
3: Ouf.
0: Ce sont 9 étudiants qui sont partis randonner, en fait, dans l'Oural, et qui sont morts dans des conditions très étranges. Leur tente a été retrouvée déchirée de l'intérieur. Oui. Ils se sont enfuis dans la nuit, à moitié nus, une nuit glaciale d'ailleurs. Et donc, ils ont été retrouvés. Alors, la zone a été interdite par les autorités soviétiques pendant 3 ans. Et en fait, l'enquête qui a été menée a conclu à une force inconnue mystérieuse.
3: Ah,
0: je cite.
3: Ça, c'est impossible.
0: Voilà.
1: Leur tente a été déchirée de l'intérieur.
0: Ouais, la tente est.
1: La pauvre.
4: Je crois que j'allais dire quelque chose.
3: Bien.
1: J'adore la pauvre, j'ai dit la pauvre.
3: C'est bien, t'as suivi.
1: Ouais, t'as vu, hein, et moi je suis.
0: J'espère qu'elle courait vite. Bien. Un homme souffrant d'hydrocéphalie.
3: Oui,
1: c'est
3: une grosse tête.
0: C'est ça.
3: Il a la grosse tête.
0: Alors, c'est une grosse tête. Mais alors,
4: Bernard,
0: en fait,
4: la tête qui gonfle. La tête qui gonfle.
0: Exactement.
3: Chez mon voisin qui est comme ça, je l'ai embauché. Je lui ai fait 5 trous dans la tête et j'ai arrosage intégral. Tu donnes à boire tous les jours.
0: Vivement le printemps.
3: Il boit 10 litres d'eau tous les jours.
4: Il arrose vos jardins.
1: C'est horrible, Christophe.
5: Et puis il l'a mis sur un petit tourniquet comme ça, le gars s'en occupe.
4: Non, il a des pattes, il le promène.
3: Oh, il court.
0: Ah, super.
3: Ouais, il court. Je lui ai fait faire un circuit par le chien de Laurence. Un circuit.
4: J'en avais un, je m'en sers de douche extérieure. Bon. Il faut bien faire les trous par contre, parce que si t'as fait de tous les côtés,
3: oui,
4: ça part de.
3: Ouais, quand même, orienter le trou.
4: Et...
1: Bah alors, l'hydrocéphalie.
0: Alors.
4: C'est quand il part pisser que ça d'ailleurs.
1: Non, alors... comment t'as dit
0: L'hydrocéphalie.
1: L'hydrocéphalie.
4: Il est obligé de pisser dehors parce qu'il en fout partout.
1: L'hydrocéphalus, donc.
0: Non, c'est phallus.
4: Latin, hydrocéphalus.
1: L'hydrocéphalie.
0: L'hydrocéphalie. Alors, il y a eu un homme qui souffrait donc d'hydrocéphalie, cette maladie qui entraîne donc. Tu as raison.
1: Une grosseur de la tête.
3: Tu peux me tutoyer.
0: Oui, l'accumulation de liquide dans le cerveau. Voilà. Alors, cet homme a été opéré à l'aide d'un tube évacuant le liquide, mais qui s'est bouché. Bien. 30 ans plus tard, les radiologues du CHU de Marseille découvrent, en fait, la quasi.
4: Trois poissons rouges.
0: Non, mais c'est presque ça. C'est presque ça. C'est juste énorme, tu vois.
5: Du coup, ils ont fait poser
1: un
5: des vitres. Sur
1: Jean, qui avait des
4: renouilles. Du coup, ils ont mis des vitres sur les côtés, idéal.
0: Ça fait aquarium. C'est devenu une œuvre touristique.
3: Avec un panneau pêche interdit.
0: Non.
4: Il s'est mis à Biscarrosse, il va attaquer par les perches. Alors. C'est tous les chiens du quartier qu'il a au cul.
3: Virginie, qu'est-ce qui lui est arrivé?
0: Ils ont découvert la quasi-disparition de son cerveau.
4: Parce que c'était pas de l'eau.
1: C'était rien.
0: Je vous jure. Non. En fait, au lieu.
3: Incroyable ça.
4: Bon, alors attends. Donc ça veut dire que ton eau lui a bouffé le cerveau.
1: Non, mais
4: ou c'est le poisson rouge.
0: Le liquide, en fait, occupait 95% de la boîte crânienne. Il n'avait quasiment plus de cerveau. Et ce gars-là, il vit normalement. Il est marié. Il a 2 enfants. Il est en bonne santé. Il a un QI légèrement inférieur à la moyenne. Il a 75, ce qui est quand même. Ça va quand même plus.
3: Surtout quand on
4: a 75. les gendarmes.
0: Et donc voilà, il vit normalement. Mystère.
1: Toi, t'es conduit plus ma voiture.
0: Mystère.
3: Mais bien, c'est drôle.
4: C'est chouette, ça, dis donc.
0: Voilà.

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1: On voit la sauce.
2: Mon ordinateur, il fait 108 degrés à peu près.
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4: Ah. Je t'aurai.
5: Qu'est-ce qu'un corbillard?
6: Ah, oh bah tout le monde le sait, c'est un camion pour transporter les corbeaux.
5: Voilà, exactement. Mais pourquoi on appelle ça un corbillard?
6: Ah,
5: voilà la question insolite.
1: Est-ce que ça a un rapport avec billard, avec le billard?
2: Oui, et quand tu mets des corps sur le billard.
6: Oui, le temps de le préparer, joue au billard.
5: Ça serait quand même beaucoup trop simple.
2: Mais nous, on n'est pas compliqués comme garçons.
5: Et à ce moment-là, cette question insolite n'aurait pas lieu d'être. Parce qu'elle ne serait pas intéressante, puisque vous la trouveriez.
1: Il faut que tu évites des mots à fin de soirée.
2: Ils ont pris corbillard parce que corps baby-foot, ça, c'est plutôt compliqué. Après, il y avait corps flipper.
1: Voilà, c'est ça.
2: On va tous les faire. Corps au pied.
7: Est-ce que ça a un rapport avec Corbier, le chanteur populaire?
6: À mon avis, non, c'est bien antérieur.
2: Ça date de quand déjà?
5: Ah, je vais te dire exactement de quand ça date.
6: Moi, je pense que ça date du Moyen Âge, non?
5: Ça date de 1670.
6: Voilà, c'est ça, du Moyen Âge.
5: 70.
1: Donc c'est avant les croque-morts.
5: Bon, je sais pas, peut-être.
1: Parce que croque-mort, vous savez pourquoi?
7: Ah oui, c'est pour le doigt, oui.
2: Non, les orteils.
7: Oui, ben oui.
2: J'ai mordu les orteils.
5: Pour savoir si
2: c'était
5: vraiment
2: mort. S'il puait trop des pieds,
6: il pourrait être sûr qu'ils étaient morts.
1: Et le mec, il fait aïe.
6: Mais pourquoi prendre les pieds et les mains alors qu'il y avait mieux?
1: Ce qui est dit,
5: Thierry Alonso vient de faire quelque chose.
8: Non, mais personne n'a entendu. Personne n'a entendu.
5: Pourquoi prendre les pieds et les mains alors qu'il y avait mieux?
9: Oui, non, mais c'est pas.
1: Mais il y avait quoi, par exemple?
8: Le nez.
6: L'oreille.
5: Alors, pourquoi appelle-t-on un corbillard un corbillard?
2: Est-ce que l'origine, c'est en deux mots?
5: Non.
2: Le corps et le billard?
5: Non. Ça a toujours été qu'un seul mot.
7: Est-ce que ça a quelque chose à voir avec les corbeaux?
5: Non. Ça n'a rien à voir avec
2: les corbeaux. Je pensais que c'était ça aussi.
5: Mais c'est une excellente question posée par Virginie Bourdin.
6: Très forte.
1: Avec le corps.
6: Ma sœur.
5: Avec le corps?
1: Du tout.
5: Non.
1: Corbillard, c'est un seul mot, c'est pas. Non.
5: Non, corbillard.
2: En fait, je connais la réponse. C'était, il s'appelait Michel.
6: Non, tu connais la
2: réponse. Il s'appelait Michel Corbillard. Ouais. Et c'est le mec qui a inventé la première voiture break.
1: Voilà. Et sa sœur s'appelait Valérie Poubelle. Elle a inventé la poubelle.
2: Voilà.
1: Il y a plein de trucs comme ça.
2: Oh. Et donc, parce qu'il dit, mais merde, ça rentre pas.
7: Dans l'R16,
2: ça rentrait pas le cercueil.
1: En 1660.
2: En 1660. Alors il a dit, je vais faire une 16 break. Mmh. Avec la porte derrière, tu sais.
5: Mmh. L'Aillon.
2: Pour qu'on puisse le Aillon.
1: Et ils ont fait la 16 bière.
2: Après.
1: La 16.
2: Et après pour 64.
6: Ah, c'est pour ça qu'on les met dedans, la mise en bière.
1: La mise en bière, ça vient de là.
6: Ah, parce que voilà.
1: Là, j'ai la réponse.
5: Mais la mise en bière date de 1664.
2: D'ailleurs, les cercueils, ils les posent sur des chaises.
5: Et vous savez que vous êtes complètement à côté là, de la réponse.
1: On s'en fout.
7: Est-ce que ça a quelque chose à voir avec une corbeille?
5: Ah! Alors ça, c'est une excellente question.
2: Ah, oh, mais il est mort. On va le mettre à la poubelle.
6: Quand il dit ça, il va conclure par non, pas du tout.
5: Alors attends. Ça n'a rien à voir.
6: Voilà.
5: Attends. Ça n'a rien à voir avec une corbeille.
2: Mais des corbeilles.
6: Un corbeille.
1: Corbeille et sonne.
6: Non.
1: Eh bien,
5: attention, Raymond.
1: Corbeille et sonne, il va ouvrir.
6: Non, tu déconnes.
5: Attention, parce que Raymond est sur la piste de la solution.
1: La sonne de piste.
7: Alors, attends.
5: Raymond, tu as donné un très gros indice.
2: C'est comme Javel.
7: Il y a un gars qui s'appelle Corbeil.
5: Non, il a dit Corbeil et sonne.
1: Oui, mais c'est la ville, Corbeil et
7: sonne. Ah, pardon, mais je ne pouvais pas comprendre. Oui.
2: C'est un rapport comme Javel avec la ville de Javel?
5: Pas vraiment.
1: Non, Javel, ça parle
6: un rapport avec la
1: ville.
6: Non. Franchement,
5: c'est le quai de Javel. C'est parce que c'était quel Javel à Paris.
1: C'était le général Javel.
5: Oui, Javel. Oui, Javelisé.
2: Ouais. La Javelisé, justement. Non, on ne dit pas Javelisé, on dit j'ai lu, monsieur.
1: Ouais. Le cousin.
5: C'est vrai.
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5: On ne dit pas j'ai halluciné, on dit je suis allé voir un film.
2: Ouais. Voilà, c'est ça.
6: Ah ouais.
1: Et on dit pas j'ai immatriculé. Alors,
5: bon, alors qu'est-ce qu'un corbillard? Pourquoi on appelle ça un corbillard?
7: Je sais pas, les
1: mais tais-toi alors.
5: On ne dit... Alors,
7: peut-être que les morts pour être consacrés devaient passer à une certaine époque par la ville de Corbeil. Et,
5: Pas pour être consacrés. Alors pourquoi cette relation entre Corbeil et corbillard, à votre avis? On est en 1664.
1: C'est le premier cimetière.
5: Non.
1: Le deuxième.
6: Ah, par rapport aux routes.
5: Il n'y a pas de route, pratiquement, à cette époque-là.
6: C'est un chemin.
5: Donc, on se déplace comment?
1: À bicyclette.
7: Mais non, en fiacre.
1: À bicyclette. À bicyclette.
7: En fiacre, les gars, en fiacre.
5: Non.
10: Sur les chemins.
1: À fiacre.
5: À bicyclette. Non.
7: Bah, à pied.
5: Et non, alors, Corbeil.
1: À cheval.
5: Attendez, Corbeil, c'est dans l'Essonne.
1: Oui.
5: Paris, qui est la capitale.
1: Oui.
6: Oui.
1: Est à côté.
5: C'est à 50 kilomètres à peu près. Bon. Oui. Qu'est-ce qu'il y a de commun à la ville de Corbeil et à la ville de Paris?
1: La lettre C.
6: La Seine.
1: La lettre C.
6: Ah oui, dans Paris, hein, c'est ça.
1: Ben,
6: le mec.
5: Oui, parce qu'elle est Champs-Élysées.
1: Parce que Tour Eiffel
5: est l'Arc de Triomphe. Il fait le Canthéon, et puis
1: le musée Crével,
7: le Couvre,
5: le Grand Canet,
1: le Couvre,
7: Conalisa,
5: Quercy, enfin tout ça quoi.
7: Tout ça, oui, bien sûr.
1: Ouais, ouais, d'accord.
5: Et surtout, le stade de Krans.
1: C'est vrai qu'il a appelé le point commun. Bon, alors, arrête de déconner, merde. Alors, comment on dirait qu'on est là pour déconner, mais.
5: Comment allez-vous?
7: Alors, en bateau, sur la Seine.
1: Et je te l'ai dit, j'ai dit la Seine depuis tout à l'heure, personne m'écoute.
5: D'accord.
1: C'est vrai que tu parlais de théâtre.
7: Ah non.
5: Eliane.
7: Oui.
1: Eliane.
7: Oui, Jean.
5: Virginie.
1: Oui, François.
5: Pour se déplacer, pour aller de Corbeil, qui était une ville très importante, jusqu'à Paris, qui était la capitale, on passait par la Seine.
7: Oui.
5: Et on empruntait donc un bateau quotidien qui s'appelait le
1: Corbeil.
5: Le Corbeil. Le Corbeillard.
1: Le Corbeillard.
5: Tout simplement.
6: Et alors
5: ce bateau faisait l'aller-retour.
1: Voilà.
5: Or, en 1664, qu'est-ce qui s'est passé?
1: Il n'y avait plus d'eau.
5: En France.
6: Ah, il n'y avait plus de clients, donc ils ont mis des cercueils.
1: Il y a eu la guerre.
7: Il y a un machin qui est mort.
5: Une
1: invasion.
5: Une
1: d'extraterrestres.
5: Une
1: épidémie.
10: Une érection.
1: Une érection.
7: Une éruption.
1: Une élection.
7: Une épidémie.
5: Une épidémie.
1: Une épidémie.
7: C'est la peste.
6: La peste.
7: Ah non,
6: la
7: mais
6: peste.
7: Je sais pas grand chose sur les villes, mais après, je suis pas conne quand même.
6: La peste bobonique ou la peste espagnole pire.
1: Ça y est, ça s'en va,
5: c'est
1: dégueulasse.
5: C'est Didi la peste, oui.
1: Je sais pas, mais il s'en va.
6: Didi, toi, allez, vas-y.
5: Donc, il y avait tellement de morts que pour pouvoir les amener les enterrer, il n'y avait pas de cimetière à Corbeil. Ben voilà. Pour pouvoir les amener les enterrer à Paris, on les mettait sur
1: le bateau.
5: Le corbeillard. Et depuis, par déformation, le bateau, le corbeillard, est devenu le fameux corbillard qui est pour les enterrements.
1: Ça n'a rien à voir avec l'indice que tu n'as pas donné.
7: Mais non.
5: Je sais pas, attends, c'était quoi comme indice? L'indice, c'était une question pour vous mener en bateau.
1: Oh,
10: ah bon, on n'aurait jamais trouvé.
1: C'est la navette entre Paris et Corbeil.
6: Voilà. Heureusement qu'on est fort. Hein,
1: mais on va jamais trouver avec Stenis.
5: En compte.
6: Mais oui.
5: Ça aurait été Lyon, ça aurait été le Lyonard. Et ça aurait été ça aurait été en Italie, en Ancône, ça aurait été l'Anconard.
7: Eh oui.
1: Ah oui. Oui, mais oui.
7: Mais vachement, c'était vachement intéressant ça.
5: Voilà.
7: Ouais.
5: Donc ça vient de.
1: Et l'autre le faillot, tu vois
7: pourquoi. Mais non.
5: Corbeil. Bien. Eh bien, écoutez, moi.
1: Bravo
7: Christo.
1: Oui, merci
7: Christo.
5: Je suis content.
1: J'ai pas beaucoup de mémoire, mais il me semble que Raymond avait loupé le début de l'émission.
5: Il me semble. Oui, il n'était pas là.
1: Donc, il va raconter ça, la blague du début d'émission en fin d'émission.
5: Oui.
1: Normal.
10: Oui, tout va bien.
7: Mais on est déjà à la fin?
5: Ça ne me choque pas.
1: On est presque à la fin.
7: Et tu fais jamais tes brèves de comptoir, toi?
1: Non, parce que j'ai fait trop chaud.
7: Ah oui, d'accord.
5: Non, on est jeudi.
1: Voilà. Alors, pour revenir à ton histoire du canard tout à l'heure, qu'est-ce qui fait Twain? Un canard. Bon, alors.
7: Oui, voilà, ouais.
5: Et qu'est-ce qui fait point point?
1: Un panard. Et un voin voin?
5: Un vanard. Ouais, bon, allez, hop, c'est bon.

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7: Laetitia.
8: Bonjour. Aujourd'hui, je vais encore parler d'une petite expression bien de chez nous.
7: Ah.
8: Et essayer de comprendre mais pourquoi on dit ça. Et vous allez m'aider.
7: M'aider, m'aider.
8: Se croire sorti de la cuisse de Jupiter.
7: La cuisine à Jupiter.
9: Se croire sortir de la cuisse de Jupiter. Ah là là.
10: Bah comme Jupiter était le dieu le plus élevé,
8: oui,
10: dans le Panthéon.
7: Donc en Panthéon.
10: Et décousu. Si ça continue, on verra le trou de mon Jupiter. Oui, ben
7: mon Jupiter.
10: Mais ouais, parce que comme alors, c'était le roi des. Enfin, c'est le dieu des dieux. C'est le dieu des dieux. Et il est sorti de la cuisse de Jupiter parce que peut-être que.
7: Que dans sa cuisse, il y avait un tiroir.
10: Là, je sais pas vraiment. Ouais, parce que.
8: Oui, tu sais. Même toi, tu sais pas.
10: Non.
7: Alors Jupiter. Bon Jupiter. Donc N plus 12. Tu vois le truc. Il y a pas plus haut. Jupiter.
10: On pouvait dire sortir de la cuisse de Zeus.
8: Oui, parce que Jupiter c'est chez les Romains et Zeus c'est dans la mythologie grecque.
7: Ouais, mais là on est chez les Romains.
8: Oui, parce qu'on dit Jupiter, mais on peut parler de Zeus. Ils ont la même histoire.
10: Oui, ouais. Attention ouais, les Zeus.
8: Moi alors, la. Est-ce que vous savez qui c'est qui est sorti de cette cuisse dans la mythologie?
7: Eh ouais, c'est ça.
8: Un dieu que vous affectionnez particulièrement.
7: Bah,
8: que
7: Eros.
8: T'as vu?
7: Et j'ai dit Eros, t'as vu, moi je suis plus romantique.
8: Eros, oui.
7: Eh, Bacchus.
8: Ouais, effectivement.
7: C'est Pastiche qui est sorti, je te dis.
8: Non. C'est un con.
11: Eh, moi je suis Bacchus, à cheval sur un tonneau. Dès le matin, hop là, boum, d'aller. C'est moi Bacchus, le roi du trou du Bacchus, oui, bon.
7: Alors Bacchus, il est sorti de la cuisse de Jupiter.
8: Mais comment il s'est retrouvé dans la cuisse de Jupiter?
7: Ah oui, parce qu'il
10: était dans la couille droite. Il était coincé dans la couille droite.
7: Et comment un type peut sortir d'une cuisse quand même?
9: Mais si l'autre, il a pris par effusion.
7: Ah.
8: Donc, voilà. Il a quoi?
9: Il peut l'avoir pris par effusion.
7: Des fois, moi j'avais...
9: Par une
7: graveineuse, ça existait pas. Alors moi, je vais te dire, j'avais un caniche. Je sais pas s'il y a un rapport... pas.
10: Non, je pense pas.
8: Non,
10: enfin, continue quand même.
7: Je vais le dire quand même. Il avait en fait qu'une coucougnette, tu vois. Bon, c'était pas
10: très gênant. Et l'autre, on l'appelait Bacchus.
9: Non, c'est vrai, il avait une...
7: Non, il avait... Non, mais vrai. J'avais... Alors donc, je l'ai amené chez le veto parce que normalement, on en a deux, ça coche, tu vois, c'est bon, normal. Il en avait qu'une. Et le veto, il m'a dit, bah, en fait, c'est très simple, hein, c'est que l'autre est pas descendu. Donc, il y a deux solutions. Ou elle est atrophiée, enfin elle est à lui, hein, mais elle est atrophiée. Ou elle va pousser ben là où elle est, c'est-à-dire dans le ventre ou dans la cuisse ou dans le machin. Tu vois?
10: Et là, ça peut être dangereux.
7: Et ça, mais après, oui. Alors, il me dit, il avait 2 ans comme ça le chiot et enfin le chien et il m'a dit jusqu'à 4 ans si elle est pas elle est pas grossie c'est qu'elle a trop fait et poussera jamais enfin descendra jamais. Et bien évidemment, ce con de chien là à 3 ans 11 mois et 28 jours la coucouille s'est développée et était dans le ventre. Et donc il a fallu l'opérer. Voilà. Tout ça pour dire.
8: Ça descende.
7: Donc voilà, 1500 boules déjà. Pas de 1500 euros. Parce que et toujours que 2 boules.
10: Il en faisait beaucoup d'atrophier, quand même.
7: Ouais, ouais. Et du coup, il a dit, bon, mais quitte à l'opérer, autant l'enlever les 2.
8: Tout ça pour ça.
7: Ben oui, parce que t'es obligé de l'enlever, l'autre elle poussait dans le ventre, et ça, c'est dangereux.
10: Bah, d'accord. Oui, donc, Bacchus pouvait être dans le ventre et avoir.
7: Mais non. Il pouvait être dans la couille, dans comme la tu dis, dans la couille droite de Jupiter, ouais. Qui, elle, était atrophiée ou pas, et qui était descendue dans la cuisse. D'où,
8: D'accord, je vois. Non.
7: Non.
9: Mais Bacchus, c'était le dieu du
7: pinard.
10: Le bacchanal.
9: Du vin.
8: Des bacchanales. En fait, c'était Dionysos.
9: Dans le vin, le sang.
10: Mais c'est les bacchanales, c'est ça.
8: C'est ça, Bacchus, bacchanal. Ouais. Mais c'était Dionysos, en fait. On va parler de Zeus, c'est de Dionysos.
7: C'est un chanteur, ça, Dionysos.
8: C'est ça. La petite histoire.
7: Oui.
8: Alors, en fait.
7: Pourquoi il était dans la cuisse?
8: Alors, comment ça s'est passé? C'est que, à la base, il était, avec une mère normale et même terrestre. C'était ses mêlées.
7: Attends, parce que Zeus... attends, j'ai peut-être une idée. C'était dans la cuisse droite, non? Bacchus.
8: Je sais pas.
7: Parce qu'en fait, mais l'image me revient. D'où d'ailleurs le slogan, en fait. Parce qu'il y a une image que je vois où il y a Jupiter qui est tout nu. Tu vois? Et en fait, voilà. Et alors, en fait, c'est d'où l'expression. Le pain, le vin, et dans la gauche, il y avait le boursin. C'était, tu vois, le pain au milieu. Le vin, donc Bacchus, et le boursin dans la cuisse gauche.
10: Ah oui, bien sûr.
9: Il n'y a pas le boursin.
7: Si, dans la cuisse gauche.
10: Pourquoi?
7: Si, je sais pas, je m'en souviens comme ça.
9: Le boursin, c'est un fromage.
7: Eh bien oui.
8: Le pain, le vin et le boursin. Oui. Pour un slogan.
7: Le pain, parce que le kiki, tu sais, le kiki du Jupiter, ça faisait le pain, la baguette.
8: Non, mais t'as une vraie publicité de boursin pour ça.
7: Ouais.
10: Ah, moi, je connais pas du tout,
8: ah,
10: moi.
8: Non, moi non plus. Eh ben, ouais. Non, mais c'est un bon slogan, j'accuse de Jupiter.
9: Et en fait, qu'est-ce qu'on a comme veine? Parce qu'il y a une histoire de veine, là, le vein, le sang, la fémorale, il y a pas un truc de...
10: C'était le Messie, mais oui.
7: Mais si.
8: La veine cave, mais elle se trouve pas.
9: Ah, la veine cave, voilà.
7: Bon, on revient. Allez, après, on revient.
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7: Alors, sortir de la cuisse de Jupiter, on avait avancé quand même, d'où l'expression sortir de la cuisse de Jupiter, que c'était Bacchus.
9: Ouais. Bon, on est passé par le chien.
7: Dieu vivant du vin.
8: Ouais. Voilà.
9: On est passé par le chien.
7: Mono-machin.
9: On est passé par le boursin. Non,
7: mais pourquoi il était dans la cuisse, quoi, Bacchus?
8: Alors, donc, avant, il était dans le ventre de sa mère.
9: Ouais.
8: Zeus, donc, Jupiter. Oui, c'était une femme, tout ce qu'il y a de plus terrestre. Et, mais Jupiter. Ah,
10: c'est pas Léda.
8: Non. C'est
9: Jupiter. C'est Léda, c'est une voiture.
7: C'est celle qui tombe toujours en panne.
8: Léda, lui s'est transformé.
10: Il s'était mis en signe pour
8: pouvoir.
7: Mais de quoi vous parlez et vous me fatiguez.
9: Mais c'est pas l'objet de la question.
8: Non, ça n'est pas l'objet de la question.
7: D'abord, c'est pas Léda, tu parles en français, c'est Adèle, déjà. Toi, déjà. Tu as arrêté ton verlan. Et, Jupiter, parce que j'ai perdu, moi. Jupiter, c'est une fille.
8: Non, c'est un garçon.
7: Ah.
8: Jupiter, Zeus, chez les Grecs.
7: Oui.
8: Et c'était un peu un queutard. Et il adorait draguer les meufs sur Terre. Et il était marié avec Héra, la déesse de la guerre.
7: Ouais.
8: Elle était très jalouse.
10: Athéna
8: ou Héra, oui. Mmh.
7: C'est la même.
8: Et donc, elle est au courant que Zeus et
7: Jupiter, donc le même.
8: Elle tombe enceinte, c'est mêlé. C'est malin. Et donc là, Héra, qui est hyper jalouse, lui dit mais enfin, ce que tu sais pas, c'est que en fait, Zeus, c'est un monstre en fait. ça. Donc, c'est mêlé. Une fois qu'ils se retrouvent tous les deux, elle se dit, moi, j'ai envie de savoir. Alors, il faut croire qu'ils, quand ils faisaient leur affaire, c'était dans le noir. Mais elle lui dit, écoute, est-ce que tu peux te dénuder complètement, que je te vois? Enfin, parce qu'elle veut savoir si c'est vraiment un monstre.
7: Il avait tombé enceinte, elle l'avait jamais vu?
8: Ben non, il devait être dans le noir, je pense, tu vois.
7: Ah ouais.
8: Où il avait pas enlevé tous ses habits. Et là, il enlève ses habits. Mais bon, Zeus, c'est un mec plein d'éclairs, quoi. Il est hyper luisant et tout ça.
7: Ah ouais.
8: Du coup, il y a plein d'éclairs qui partent et elle s'enflamme.
7: Qui?
8: La maman.
7: C'est
8: mêlé.
7: C'est mêlé.
10: Elle a terminé sur une plancha.
8: Et là, elle prend feu. Et donc, lui, il veut sauver cet enfant qui est le fruit de leur amour. Et donc, il récupère l'enfant. Et comme ben, la gestation n'était pas terminée, boum, il se la met dans la cuisse.
10: Ah, on va voir qu'il vaut mieux le mettre dans la cuisse que dans le fion. Parce que bon.
7: Mais non, parce que dans le fion, il risque de ressortir du coup. Alors, dans la cuisse, non?
8: Non, hop, enfermé dans la cuisse, et puis ça, il continue jusqu'au bout, puis ça fait un beau bébé.
7: Pourquoi
8: la cuisse droite ou cuisse gauche, ça, l'histoire ne nous le dit pas. Mais boursin.
9: Non, mais on le sait, c'est à gauche, à droite, il y a le boursin.
7: Voilà. Oui, ça, je sais, ça, j'ai vu ça.
8: Ouais. Voilà, donc d'où. Dis donc, toi, t'es pas sorti de la cuisse de Jupiter.
9: Et alors, la gestation se fait dans la cuisse.
8: Et ça, ça finit dans la cuisse.
7: Ouais. D'accord. Alors, attends, t'es pas sorti de la cuisse de Jupiter, c'est-à-dire que t'es pas très malin, c'est ça, non, le.
8: Oui, alors, voilà.
7: Non, l'expression.
8: C'est non, parce que là, t'es nanti.
9: Ah ouais, t'es nanti.
10: T'es sorti de la cuisse de Jupiter, c'était vraiment quelqu'un d'important.
8: Ah oui, non, l'expression, c'est se croire sorti de la cuisse de Jupiter.
10: Voilà, donc là, c'en est des gens qui sont un peu parvenus ou condescendants, tout ça.
8: Tu crois descendre des dieux.
9: Mais en fait, c'est encore une histoire, ça, qui a été écrit, marqué par.
10: Mais bien sûr.
8: Mais oui.
9: Il devait être mignon. C'était après l'apéro, et puis c'est tout.
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1: Bonjour à tous, c'est Gianni, on se retrouve pour vos idées de sorties. Vendredi 14 août à partir de 19h à Vincennes, 3ème édition du marché de producteurs gourmands avec Tombola et de nombreux lots à gagner, produits locaux, plats gourmands et ambiance musicale garantie. Le marché aura lieu à la place de la mairie. Vendredi 14 août à 20h45 à Mansignac, méga loto animé par Lionel et organisé par l'association Les Amis du Pain, c'est 15€ par personne, le carton à volonté ou 10€. La plaque de 6 avec 17 parties et de nombreux lots à gagner comme une carte cadeau 2000€, un spa 4 places et bien d'autres lots encore. Restauration sur place, frites, kebab, burgers, buvettes, pâtisseries et glaces. Samedi 15 août, fête Saint-Roch-Lille, avec au programme toute la journée vide-grenier, le matin concours de pêche et repas champêtre le midi, à 15h ouverture de la fête foraine, 17h jeux pour enfants et défilé de vélo-fleurs, 20h repas grillade de 22h à 2h, soirée dansante animée par le Martin Mix. Dimanche 16 août, deuxième jour de la fête Saint-Roch-Lille, avec au programme un baptême de moto de 10h à 17h, à 10h rallye pédestre, à 16h l'ouverture de la fête foraine, 17h grand défilé de chars, à 20h jambon braisé, haricots Cohen pour le repas, de 21h à 2h soirée dansante animée par Thierry Combo, à 22h30 défilé lumineux et à 23h feu d'artifice. Dimanche 16 août à 20h30 à Mansignac, mégaloto animé par Lionel et organisé par l'association Les Amis du Pain, c'est 10€ par personne, le carton à volonté avec 18 parties, de nombreux lots à gagner avec une tondeuse robot, 6 chariots garnis, des cartes cadeaux de 500 ou 1000€ et bien d'autres lots à corps avec bien sûr restauration sur place, frites, kebab, burgers, buvettes, pâtisseries et glaces. Lundi 17 août, troisième jour de la fête Saint-Roch-Lille, avec au programme à 9h30 une visite guidée histoire et découverte de l'île, à 14h concours de pétanque, à 15h ouverture de la fête foraine, à 19h30 restauration avec l'association Les Passe-Temps de l'île, à 21h karaoké animé par Aquarelle et à 22h défilé de chars illuminés. Puis mardi 18 août, dernier jour de la fête Saint-Roch-Lille, avec au programme à 8h30 randonnée pédestre, à 14h concours de pétanque, 15h ouverture de la fête foraine, à 19h30 repas grillade, à 20h30 le tirage au sort de la tombola, à 21h soirée dansante costumée animée par Jean-Marc DJ, accompagnée d'une bataille de confettis, et à 2h clôture de la fête Saint-Roch 2026. Chaque mardi du mois d'août à Le Pizou, les festines de 18h30 à 23h30, c'est un marché gourmand musical avec des cadeaux et des mascottes, où chaque mardi des DJ et artistes viendront animer vos soirées. Vendredi 28 août, méga loto à Ménesplay, organisé par le club, c'est à la salle des fêtes à 20h45 avec de nombreux lots à gagner, tombola et jeux du bar, réservation au 06 07 35 20 70. Et voilà, c'était vos idées de sortie. Si vous voulez retrouver toutes ces informations, c'est sur le site internet de Liberté FM. Et si vous aussi vous organisez une manifestation et que vous souhaitez la faire diffuser sur nos antennes, c'est à contact@libertefm.fr. Et sur ce, je vous souhaite de passer une agréable journée.

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0: Bonjour, une petite sélection télé pour votre soirée du vendredi 14 août. TF1 propose une nouvelle soirée de la famille en or. Camille Combal reçoit deux capitaines qui se connaissent bien, Laurent Ruquier et Michel Bernier. Leurs équipes vont tenter de remporter 100 000 euros pour l'association Les Apprentis d'Auteuil. France 2 rediffuse la saison 3 de Capitaine Marlowe, épisode 6, L'Arbre aux Esclaves. Autre série, autre enquête sur Arte avec Meurtre à Saint-Dame et l'épisode Nadia. Du sport sur France 3 avec les championnats d'Europe d'athlétisme qui continue. Une comédie déjantée sur TMC, Christophe avec Lucien Jean-Baptiste et Michael Youn. Le père Marc tente de récolter des fonds pour la construction d'un hôpital pour enfants en Haïti, mais il crée un groupe de musique et engage un faux prêtre ingérable. Un drame plein d'espoir sur M6 avec La Chambre des Merveilles de Lisa Azuelos. Alexandra Lamy incarne une mère dont le fils est plongé dans le coma après un accident et elle découvre un carnet avec tous ses rêves. Et enfin, le magazine Les Roues de l'Impossible fait escale en Colombie sur France 5. Excellente soirée télé à tous.
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1: Bonjour à tous, c'est Gianni, on se retrouve pour vos idées de sorties. Vendredi 14 août à partir de 19h à Vincennes, 3ème édition du marché de producteurs gourmands avec tombola et de nombreux lots à gagner, produits locaux, plats gourmands et ambiance musicale garantie. Le marché aura lieu à la place de la mairie. Vendredi 14 août à 20h45 à Mansignac, méga loto animé par Lionel et organisé par l'association Les Amis du Pain, c'est 15€ par personne, le carton à volonté ou 10€, la plaque de 6 avec 17 parties et de nombreux lots à gagner comme une carte cadeau 2000€, un spa 4 places et bien d'autres lots encore, restauration sur place, frites, kebab, burger, buvette, pâtisserie et glace. Samedi 15 août, fête Saint-Roch-Lille, avec au programme toute la journée vide-grenier, le matin concours de pêche et repas champêtre le midi, à 15h ouverture de la fête foraine, 17h jeux pour enfants et défilé de vélo-fleurs, 20h repas grillade de 22h à 2h, soirée dansante animée par le Martin Mix. Dimanche 16 août, deuxième jour de la fête Saint-Roch-Lille, avec au programme un baptême de moto de 10h à 17h, à 10h rallye pédestre, à 16h l'ouverture de la fête foraine, 17h grand défilé de chars, à 20h jambon braisé, haricots Cohen pour le repas, de 21h à 2h soirée dansante animée par Thierry Combo, à 22h30 défilé lumineux et à 23h feu d'artifice. Dimanche 16 août à 20h30 à Mansignac, mégaloto animé par Lionel et organisé par l'association Les Amis du Pain, c'est 10€ par personne, le carton à volonté avec 18 parties, de nombreux lots à gagner avec une tondeuse robot, 6 chariots garnis, des cartes cadeaux de 500 ou 1000€ et bien d'autres lots à corps avec bien sûr restauration sur place, frites, kebab, burger, buvette, pâtisserie et glace. Lundi 17 août, troisième jour de la fête Saint-Roch-Lille, avec au programme à 9h30 une visite guidée histoire et découverte de l'île, à 14h concours de pétanque, à 15h ouverture de la fête foraine, à 19h30 restauration avec l'association Les Passe-Temps de l'île, à 21h karaoké animé par Aquarelle et à 22h défilé de chars illuminés. Puis mardi 18 août, dernier jour de la fête Saint-Roch-Lille, avec au programme à 8h30 randonnée pédestre, à 14h concours de pétanque, 15h ouverture de la fête foraine, à 19h30 repas grillade, à 20h30 le tirage au sort de la tombola, à 21h soirée dansante costumée animée par Jean-Marc DJ, accompagnée d'une bataille de confettis, et à 2h clôture de la fête Saint-Roch 2026. Chaque mardi du mois d'août à Le Pizou, les festines de 18h30 à 23h30, c'est un marché gourmand musical avec des cadeaux et des mascottes, où chaque mardi, des DJ et artistes viendront animer vos soirées. Vendredi 28 août, méga loto à Ménesplay, organisé par le club, c'est à la salle des fêtes à 20h45 avec de nombreux lots à gagner, tombola et jeux du bar, réservation au 06 07 35 20 70. Et voilà, c'était vos idées de sortie. Si vous voulez retrouver toutes ces informations, c'est sur le site internet de Liberté FM. Et si vous aussi vous organisez une manifestation et que vous souhaitez la faire diffuser sur nos antennes, c'est à contact@libertefm.fr. Et sur ce, je vous souhaite de passer une agréable journée.
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1: Bonjour, une petite sélection télé pour votre soirée du vendredi 14 août. TF1 propose une nouvelle soirée de la famille en or. Camille Combal reçoit deux capitaines qui se connaissent bien, Laurent Ruquier et Michel Bernier. Leurs équipes vont tenter de remporter 100 000 euros pour l'association Les Apprentis d'Auteuil. France 2 rediffuse la saison 3 de Capitaine Marlowe, épisode 6, L'Arbre aux Esclaves. Autre série, autre enquête sur Arte avec Meurtre à Saint-Dame et l'épisode Nadia. Du sport sur France 3 avec les championnats d'Europe d'athlétisme qui continue, une comédie déjantée sur TMC, Christophe avec Lucien Jean-Baptiste et Michael Youn. Le père Marc tente de récolter des fonds pour la construction d'un hôpital pour enfants en Haïti, mais il crée un groupe de musique et engage un faux prêtre ingérable. Un drame plein d'espoir sur M6 avec La Chambre des Merveilles de Lisa Azuelos. Alexandra Lamy incarne une mère dont le fils est plongé dans le coma après un accident et elle découvre un carnet avec tous ses rêves. Et enfin, le magazine Les Roues de l'Impossible fait escale en Colombie sur France 5. Excellente soirée télé à tous.
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1: Bonjour à tous, c'est Gianni, on se retrouve pour vos idées de sorties. Vendredi 14 août à partir de 19h à Vincennes, 3e édition du marché de producteurs gourmands avec tombola et de nombreux lots à gagner, produits locaux, plats gourmands et ambiance musicale garantie. Le marché aura lieu à la place de la mairie. Vendredi 14 août à 20h45 à Mansignac, méga loto animé par Lionel et organisé par l'association Les Amis du Pain, c'est 15€ par personne, le carton à volonté ou 10€, la plaque de 6 avec 17 parties et de nombreux lots à gagner comme une carte cadeau 2000€, un spa 4 places et bien d'autres lots encore, restauration sur place, frites, kebab, burger, buvette, pâtisserie et glace. Samedi 15 août, fête Saint-Roch-Lille, avec au programme toute la journée vide-grenier, le matin concours de pêche et repas champêtre le midi, à 15h ouverture de la fête foraine, 17h jeux pour enfants et défilé de vélo-fleurs, 20h repas grillade de 22h à 2h, soirée dansante animée par le Martinix. Dimanche 16 août, deuxième jour de la fête Saint-Roch-Lille, avec au programme un baptême de moto de 10h à 17h, à 10h rallye pédestre, à 16h l'ouverture de la fête foraine, 17h grand défilé de chars, à 20h jambon braisé, haricots couen pour le repas, de 21h à 2h soirée dansante animée par Thierry Combo, à 22h30 défilé lumineux et à 23h feu d'artifice. Dimanche 16 août à 20h30 à Mansignac, méga loto animé par Lionel et organisé par l'association Les Amis du Pain, c'est 10€ par personne le carton à volonté avec 18 parties, de nombreux lots à gagner avec une tondeuse robot, 6 chariots garnis, des cartes cadeaux de 500 ou 1000€ et bien d'autres lots à corps avec bien sûr restauration sur place, frites, kebab, burger, buvette, pâtisserie et glace. Lundi 17 août, troisième jour de la fête Saint-Roch-Lille, avec au programme à 9h30 une visite guidée histoire et découverte de l'île, à 14h concours de pétanque, à 15h ouverture de la fête foraine, à 19h30 restauration avec l'association Les Passe-Temps de l'île, à 21h karaoké animé par Aquarelle et à 22h défilé de chars illuminés. Puis mardi 18 août, dernier jour de la fête Saint-Roch-Lille, avec au programme à 8h30 randonnée pédestre, à 14h concours de pétanque, 15h ouverture de la fête foraine, à 19h30 repas grillade, à 20h30 le tirage au sort de la tombola, à 21h soirée dansante costumée animée par Jean-Marc DJ, accompagnée d'une bataille de confettis, et à 2h clôture de la fête Saint-Roch 2026. Chaque mardi du mois d'août à Le Pizou, les festines de 18h30 à 23h30, c'est un marché gourmand musical avec des cadeaux et des mascottes, où chaque mardi des DJ et artistes viendront animer vos soirées. Vendredi 28 août, méga loto à Ménesplé, organisé par le club, c'est à la salle des fêtes à 20h45 avec de nombreux lots à gagner, tombola et jeux du bar, réservation au 06 07 35 20 70. Et voilà, c'était vos idées de sortie. Si vous voulez retrouver toutes ces informations, c'est sur le site internet de Liberté FM. Et si vous aussi vous organisez une manifestation et que vous souhaitez la faire diffuser sur nos antennes, c'est à contact@libertefm.fr. Et sur ce, je vous souhaite de passer une agréable journée.
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2: Bienvenue dans votre édition de 19h sur le 96.1. Dans l'actualité, la venue du ministre délégué auprès du ministre de l'Intérieur à Sarlat ce vendredi, Jean-Didier Berger en visite dans notre département à l'invitation du maire de Sarlat. Le village de Vendoire célèbre le 15 août avec des véhicules anciens. Et puis on ira à la rencontre d'Isabelle Création, Isabelle Berthaud. Elle fait partie de ces créatrices dont on peut voir le travail en ce moment à la boutique éphémère au centre culturel de Ribérac. Isabelle Berthaud, notre invitée. Enfin, la météo, la vigilance orange canicule maintenue pour demain. Bonsoir, une visite ministérielle en Dordogne ce vendredi. Le ministre délégué auprès du ministre de l'Intérieur ce vendredi, Jean-Didier Berger, était à Sarlat à l'invitation de Basile Fanier, le maire de la ville. Un déplacement sur le thème de la sécurité dans les départements ruraux et notamment au sujet du trafic de drogue. Le territoire de Sarlat est un territoire plutôt sûr par rapport à la moyenne nationale, a déclaré le ministre. Jean-Didier Berger vient également visiter la brigade de gendarmerie de Sarlat. Il a évoqué avec les militaires la récente adoption de la loi Riposte. Le fait de leur donner accès à ces outils juridiques supplémentaires leur permettra de gagner du temps opérationnel, a-t-il poursuivi. Le ministre n'a toutefois fait aucune annonce précise sur les moyens dédiés à la sécurité, en particulier en Dordogne ni dans le Sarladais. Plus légèrement, le petit village du Vertéillacois, Vendoire, sera en fête demain. Une tradition qui se poursuit depuis plus de 20 ans. Après l'opération Château en fête, l'association de Vendoire pour le rassemblement des véhicules anciens du Périgord

0: des repas, des jeux gratuits pour les enfants, un concours d'élégance. Et puis demain soir, une soirée gourmande des concerts proposée avec la présence du groupe Manhattan Lemon. L'occasion de déguster des produits et spécialités locales, tout ça dans une ambiance festive à Vandoire.
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0: Je me trouve à la boutique éphémère à Ribérac avec Isabelle Création. Bonjour Isabelle.
2: Bonjour.
0: On vous retrouve avec un petit stand dans cette boutique éphémère jusqu'au 29 août.
2: C'est ça.
0: Que proposez-vous cette année, cet été?
2: Alors cet été, j'ai fait des sacs de plage, des nouveaux sacs de voyage et d'autres petits sacs, cuir et tissu, comme d'habitude.
0: Toujours l'imagination fertile.
2: C'est ça, c'est ça. Je crée, à mesure que je coupe, je crée mon modèle. Ouais. Cette année, j'ai fait des sacs en lin avec des napperons anciens dessus.
0: Du recyclage.
2: C'est ça.
0: Comment vous est venue l'idée?
2: Non, pas du tout. Bon, j'avais déjà vu un peu comme ça sur des revues que la dentelle se faisait beaucoup cette année. Et ça se fait, vous voyez, au short. On met de la dentelle maintenant. Et moi, je l'ai mis sur mes sacs.
0: D'accord.
2: Voilà. Pour l'instant, ben, voilà, ça a l'air de plaire.
0: Ensuite, des sacs donc de plage.
2: Oui.
0: C'est la saison.
2: C'est ça. C'est la saison.
0: En tissu.
2: Oui. Et cuir et tissu ou un beau sky et tissu, du tissu ancien d'autrefois.
0: Comment trouvez-vous ces tissus? D'où viennent-ils?
2: Alors ces tissus, ça fait très longtemps que je les ai. C'était une amie qui me les avait donnés quand elle a arrêté sa boutique, qu'elle faisait ses créations de rideaux. Donc elle m'a donné beaucoup.
0: Et vous, aujourd'hui, vous les utilisez,
2: voilà,
0: ou réutilisez?
2: Oui, c'est ça, pour faire mes modèles.
0: Voilà, différentes tailles.
2: C'est ça. Bon, j'achète beaucoup aussi à droite et à gauche, où je vais, où les tissus me plaisent, j'achète.
0: Est-ce que vous allez loin pour faire ces acquisitions?
2: Oui, ça m'arrive à Javerlac,
0: ouais,
2: où je prends mon cuir.
0: Ça reste en Dordogne.
2: Oui, c'est ça, c'est ça. Je fais travailler, oui, les gens de Dordogne.
0: C'est bien.
2: Pourquoi pas?
0: Oui. Donc, on a ces sacs de
2: tout
0: voyage.
2: Tout ça, c'est des nouveaux modèles, oui,
0: ouais,
2: c'est ça.
0: Des petits porte-clés.
2: Oui, porte-clés. J'utilise le reste de mes cuirs, voilà, pour faire des porte-clés pour hommes et des porte-clés de dames, aussi avec des pompons pour mettre au bout des sacs aux fermetures éclair. Et des marque-pages en cuir.
0: Parfait.
2: J'utilise, voilà, le reste de mes cuirs.
0: Pas de gaspillage.
2: Non.
0: Et c'est important.
2: C'est ça.
0: Pour en savoir davantage, il faut venir ici.
2: À la boutique, oui.
0: Voilà, place de Gaulle.
2: J'étais pas 1er juillet, comme le 7 juillet. Et je
0: pour
2: suis
0: l'ouverture,
2: venue, voilà,
0: vous êtes
2: non,
0: arrivée il y a quelques jours.
2: Voilà, j'ai remplacé la potière qui a pas pu continuer. Donc, depuis le 1er août, je suis là.
0: Eh bien, parfait.
2: Si les gens veulent me voir, je suis à la boutique.
0: Avec les autres créateurs,
2: c'est
0: jusqu'au
2: ça.
0: 29.
2: Jusqu'au 29, nous sommes là.
0: Du mardi au samedi.
2: C'est ça.
0: Merci beaucoup Isabelle.
2: De rien.
0: À bientôt.
2: Merci beaucoup aussi.
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0: La vigilance orange canicule est donc maintenue pour demain. Des coups de tonnerre possibles ce soir ou encore la nuit prochaine sur le département. Ben demain aussi, on pourrait encore avoir dans la soirée, dans la nuit de samedi à dimanche, quelques coups de tonnerre. Alors évidemment, ça devrait amener un peu de pluie et d'eau dont on a besoin, mais également pour conséquence faire baisser les températures. 31 degrés attendus à Bas-de-Foldance demain ou encore 32 à Saint-Barthélemy de Bellegarde. Un mercure qui dimanche pourrait descendre en dessous des 30 degrés.
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0: Merci d'avoir suivi cette édition d'info. Je vous souhaite un très bon week-end. On se retrouve lundi pour votre matinale à partir de 6h30.

0: Bonjour, une petite sélection télé pour votre soirée du vendredi 14 août. TF1 propose une nouvelle soirée de la famille en or. Camille Combal reçoit deux capitaines qui se connaissent bien, Laurent Ruquier et Michel Bernier. Leurs équipes vont tenter de remporter 100 000 euros pour l'association Les Apprentis d'Auteuil. France 2 rediffuse la saison 3 de Capitaine Marlowe, épisode 6, L'Arbre aux Esclaves. Autre série, autre enquête sur Arte avec Meurtre à Sainte-Dame et l'épisode Nadia. Du sport sur France 3 avec les championnats d'Europe d'athlétisme qui continue. Une comédie déjantée sur TMC, Christophe avec Lucien Jean-Baptiste et Michael Youn. Le père Marc tente de récolter des fonds pour la construction d'un hôpital pour enfants en Haïti, mais il crée un groupe de musique et engage un faux prêtre ingérable. Un drame plein d'espoir sur M6 avec La Chambre des Merveilles de Lisa Azuelos. Alexandra Lamy incarne une mère dont le fils est plongé dans le coma après un accident et elle découvre un carnet avec tous ses rêves. Et enfin, le magazine Les Roues de l'Impossible fait escale en Colombie sur France 5. Excellente soirée télé à tous.
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0: Il est 20h.
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1: Coucou tout le monde, et oui, c'est le retour de Move Party, les spéciales de l'été consacrées à la compilation Plus The Dance. Cette compilation qui est sortie en France entre 1994 et 1998 avec 9 volumes à son actif. Et à l'instant, nous avons démarré avec la Dream Music de Zivago, Celebrate The Love, qui était extrait du volume 5 sorti en 1996. Et la prochaine session est là et elle se terminera tout à l'heure avec un extrait du volume 2 sorti en 1995, Century, Point of No Return, et tout ça en version longue. Les Outer Brothers et Molia, ce sera If You Wanna Party, If The Reader, The Rebel, extrait du dernier volume sorti en 1998. DJ Serline Morato, ce sera Wonder, The Boss dans un instant avec On The Run. Mais pour l'instant, on repart avec un hit du volume 6 sorti en 1996, Hysteric Ego, voici Won't Love. Merci d'être avec nous, c'est les spéciales de l'été de Move Party consacrées à la compilation Plus de Dance.

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1: Move Party est de votre radio pendant tout l'été, mais vous pouvez également nous retrouver, bien quand vous le souhaitez, sur internet via notre site officiel www.moveparty.fr ou encore direction les réseaux sociaux.
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1: Vous voulez toujours plus de souvenirs? Eh bien, c'est ce qu'on vous propose maintenant pour cette deuxième session de Move Party, les spéciales de l'été. Et on terminera tout à l'heure avec un extrait du volume 1 sorti en 94, La Bouche. Ce sera Sweet Dreams en version Club Mix. Nous aurons également Milk Inc, La Vache avec l'année 97, Natural Born Groove, extrait du volume 6. Ce sera Groove Bird, Cassita, La Foule, extrait du volume 9 sorti en 98. Eh bien, oui, ça va vous rappeler forcément des bons souvenirs. Corona, The Power of Love. Ce sera dans quelques minutes avec l'année 97, mais dès à présent, eh bien vous savez maintenant que dans les compilations plus de dance, il n'y avait pas que de l'Eurodance. Eh bien, on va écouter un extrait du volume 1 sorti en 94. Voici un morceau rap version funk un petit peu, les Heavy D and the Boys. Voici This Is Your Night.

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C'est le seul titre de La Bouche avec la voix de Mélanie Thornton qui est apparue sur les 9 volumes de cette compilation. À l'instant, on vient de s'écouter Sweet Dreams, extrait du volume 1. Move Party, les spéciales de l'été consacrées à la compilation Plus de Dance. Eh bien, on s'arrête là pour cette semaine. Mais on revient la semaine prochaine, même endroit, même heure, avec toujours plus de souvenirs avec ces compilations. D'ici là, eh bien, très belles vacances d'été à toutes et à tous. Profitez-en bien. Et qui dit été, dit également danse de l'été. Ce n'est pas vraiment un tube Eurodance, mais ça fait déjà 31 ans qu'il existe. Il est apparu sur la compilation Plus de Dance volume 5. Et bien terminons avec les Los Del Rio et la Macarena et la version remix des Bayside Boys. Prenez bien soin de vous, gardez le rythme et à la prochaine. Ciao ciao.

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0: Bonjour et bienvenue, nous sommes toujours en plein cœur de cet été 2026, un été durant lequel nous retraçons l'essentiel de ce qu'on a pu vous diffuser durant cette saison du Technosystème. C'est l'émission et c'est Greg au micro, j'espère que tout va bien pour vous, que vous passez un bel été. On essaye de vous aider à ce qu'il soit le mieux possible grâce à cette émission du Technosystème. Cette semaine, c'est le mois d'avril qui va être passé en revue. Durant une heure, nous allons écouter quelques-uns des meilleurs titres qu'on a pu vous diffuser durant le mois d'avril, ainsi que les coups de cœur. Il y en a eu 5 et on va donc pouvoir se les écouter durant cette émission du Technosystème, le numéro 1105. Voilà, le plan est dressé. Je vous propose de commencer par l'Italo Dance.
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0: On aura Gordo avec Loco, Loco. Ce sera pour terminer cette série Italo Dance. Italo Melody le précédera avec le Cirque du Soleil, version Italo Dance. G-Ax avec Italia Starter Pack, remixé par Jerry DJ également, sera au programme. Et voici les deux coups de cœur Italo Dance qu'on a pu entendre durant ce mois d'avril.

0: Quelques-uns des meilleurs titres qu'on a pu vous diffuser durant le mois d'avril 2026 dans le Techno System, avec deux coups de cœur qu'on a pu écouter tout à l'heure en tout début d'émission. Notre rétro va continuer puisqu'on est encore ensemble pendant une demi-heure. À suivre dans cette émission, trois coups de cœur Hands Up, oui, ainsi que quelques-uns des meilleurs titres Hands Up, pareil, diffusés durant le mois d'avril. Et ben si, on continue.
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0: En toute fin d'émission, ils seront là, Wizard et Sun Vibes, qui s'étaient associés pour le titre When the Night Begins. On aura également Bass Up avec le titre Lose Control. Ça aussi, on vous l'a diffusé durant ce mois d'avril, tout comme Bilbo avec le titre Blabe à venir. Et pour repartir, je vous propose trois coups de cœur Hands Up qu'il y a eu durant le mois d'avril. On aura Warriors et 99ers avec This Is Our Party. Et ce sera tout à l'heure un titre en français également, était en coup de cœur, souvenez-vous, de Tip Tunez avec le titre Ce Soir. Et pour commencer, c'est Warriors qui s'y colle. Le titre, c'est Dancing Shadow, également coup de cœur durant le mois d'avril 2026. Un excellent programme qui vous attend pour cette prochaine demi-heure. Restez avec nous pour vivre cette aventure Dance avec nous, une aventure qui continue là.
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It Begins qui ferme cette rétrospective, du moins pour ce qui est du mois d'avril 2026. J'aurai grand plaisir de vous retrouver la semaine prochaine avec à nouveau nos Technosystem Summer Edition, mais cette fois-ci ce sera le mois de mai qui sera à l'honneur. Je compte sur vous pour être là. D'ici là, portez-vous bien. Ciao ciao.

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3: Bonjour et bienvenue dans le nouveau Happy Hour de cette semaine. On commence tout de suite avec Hypertrophy, Just Come Back to Me. Et ce sera suivi de Davinia avec Somebody Pew.

On continue ce Happy Hour avec Sia Chandelier, avec un DJ Angelino Emozioni Cassosi Remix. Et ce sera suivi de Intermission avec Piece of My Heart.

continue sur Happy Hour avec Luca Zeta, Goodbye. Et c'est un remix de DJ Zaza. Et ce sera suivi de DJ Maxwell avec Carnaval de Paris. Et c'était en 2011. Et je vous propose le remix de DJ Atomix.

DJ Story feat Alexandra l'a noté et je vous propose un Gabriel Style pour ce Happy Hour. Et ce sera suivi de Grax avec Come Back To Me et c'est un remix de DJ J. Pedroza.

On finit en beauté ce Happy Hour de cette semaine avec Imperio Quo Vadis. Et c'était en 1995. Un beau souvenir sur votre radio pour finir ce Happy Hour. On se retrouve dès la semaine prochaine avec le son dance. Moi, je vous souhaite une bonne semaine. Surtout, prenez bien soin de vous. À la semaine prochaine.